0: l'église au milieu du village.
1: Le français est notre langue officielle et une langue officielle des pays mérite d'être bien soignée. Décisif, décidé, c'est très différent. N'usez pas de l'un à la place de l'autre. Mesdames, mesdemoiselles et messieurs, locuteurs respectueux de notre langue officielle. Nous savons déjà quel courant nous avons à remonter pour réhabiliter le français et remettre les langues déréglées au bon fixe. L'homme n'était pourtant pas mal dans sa chair. Il tenait le haut du pavé de la discussion qu'il venait d'engager avec nous, ses subordonnés, dans son bureau. Et brusquement, nous sommes décisifs dans notre parti. Monsieur X, notre président est très décisif. Messieurs, ce tour n'est pas français. Ai-je tenu à préciser. Aussitôt, tout se rallume, des langues se délient. Si, messieurs, c'est parfaitement français, où est la faute? Je commençais à m'inquiéter, craignant que l'affaire ne dégénère en bagarre. Nous ne sommes pas du tout des méchants gendarmes que certains imaginent, avides de contraventions. Pas du tout non plus de fonctionnaires esclaves de règlement. Nous sommes des intellectuels qui vous écoutent parler. Confiant que vous obéirez aux lois naturelles de la langue, par respect à vous-même et à vos auditeurs. L'adjectif décisif ne s'applique pas aux hommes. L'homme est décidé et non décisif. Décisif, adjectif qualificatif, s'applique aux paroles, aux idées, aux opinions, etc. On parlera d'un argument décisif, d'un combat décisif que le gouvernement doit mener contre la corruption. D'une position décisive du Conseil de sécurité. Soit, soupira notre détracteur, vautré dans son fauteuil, derrière le bureau. Nous venions de lui couper l'herbe sous les pieds et maintenant, il n'avait plus droit au chapitre. Attention, nous avons encore toujours d'autres flèches dans notre carquois contre ces criminels du français. Synthétique et précise, cette émission s'adresse à vous tous qui voulez affiner votre maniement du français. Courage.
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3: À Antananarive, 3h30 en temps universel.
4: Arthur Ponchelet.
3: Bonjour à toutes et à tous, c'est Afrique Matin sur RFI de Madagascar à Johannesburg. En passant par Kinshasa et New York, on est ensemble pendant 30 minutes. Et d'abord c'est le journal, à la une, la mise au point du Conseil œcuménique des églises chrétiennes de Madagascar. Le FFKM l'assure, la concertation nationale aura bien lieu, les préparatifs sont dans leur phase finale. Le processus devait démarrer le mois dernier. Des forces de l'ordre sur le qui-vive et l'armée qui se tient prête. L'Afrique du Sud renforce son dispositif de sécurité à l'approche du 30 juin, date choisie par les organisations anti-immigration illégale pour réclamer le départ des étrangers en situation irrégulière. La une, ce sont aussi des officiers des FARDC, soupçonnés de collaborer avec les miliciens Mobondo en RDC. Et puis malgré un doublé d'Ismaïla Assar, ça ne passe pas pour le Sénégal. Les Lions de la Teranga surclassés par la Norvège 3-2. Ils voient les 16e de finale du mondial de foot s'éloigner. Le journal de la Coupe du Monde dans 10 minutes. Annoncé, attendu, mais sans cesse reporté. La concertation nationale promise par le président de la refondation à Madagascar n'a toujours pas démarré. Elle était censée débuter le mois dernier, mais toujours rien. Les autorités ont confié sa gestion au FFKM, le Conseil œcuménique des églises chrétiennes, qui a publié un communiqué dimanche pour clarifier la situation, Aurélie Couman.
5: Le Conseil œcuménique des églises chrétiennes assure être engagé dans la finalisation des préparatifs de la concertation nationale avant le déploiement des équipes sur le terrain. Dans son communiqué, il dit travailler à l'organisation des formations, à la coordination des acteurs et à la tenue des consultations dans tout le pays. Le FFKM insiste, il préfère privilégier la qualité du processus plutôt que la précipitation et veut bâtir un consensus national durable ouvert à toutes les sensibilités politiques. Le processus confié aux églises des acteurs électeurs et à la tenue des consultations dans tout le pays. Le FFKM insiste, il préfère privilégier la qualité du processus plutôt que la précipitation et veut bâtir un consensus national durable ouvert à toutes les sensibilités politiques. Le processus confie aux églises des acteurs et à la tenue des consultations dans tout le pays. Le FFKM insiste, il préfère privilégier la qualité du processus plutôt que la précipitation et veut bâtir un consensus national durable ouvert à toutes les sensibilités politiques. Le processus confie aux églises des acteurs et à la tenue des consultations dans tout le pays. Le FFKM insiste, il préfère privilégier la qualité du processus plutôt que la précipitation et veut bâtir un consensus national durable ouvert à toutes les sensibilités politiques. Le processus confie aux églises.
3: L'ONU, ce week-end, c'est au tour des États-Unis, du Canada et de l'Union africaine de s'inquiéter d'atrocités de masse imminentes à El Obeid, la plus grande ville du Kordofan, où des frappes de drones des forces de soutien rapide se multiplient. Washington appelle les belligérants à cesser toute action susceptible

0: capable de mettre en danger les civils, d'entraver l'aide humanitaire ou de contribuer à de nouvelles atrocités. La situation à El Obeid, on en reparle dans tout juste une heure avec notre invité, le chercheur à Sciences Po, Roland Marchal. À quoi ressemblera la journée du 30 juin prochain en Afrique du Sud? Cette date, vous le savez, a été choisie par les organisations anti-immigration illégale pour réclamer le départ des étrangers en situation irrégulière. Cela fait plusieurs semaines que la nation arc-en-ciel est secouée par une vague de manifestations xénophobes. Plusieurs groupes promettent de se rassembler dans le calme la semaine prochaine. Pas de quoi rassurer l'exécutif Claire Bargelès qui se prépare à tous les scénarios.
1: Les autorités sont sur le qui-vive, ayant en mémoire les émeutes de 2021 qui avaient fait plus de 350 morts suite à l'incarcération de l'ancien président Jacob Zuma. Cette fois-ci, elles ne veulent pas être prises par surprise et l'armée pourra si besoin être mobilisée pour compléter la présence policière. C'est une opération onéreuse, comme le détaille le ministre de la Police, Firoz Khachalia.
2: Ça va coûter près de 600 millions de rands à nos services. Voilà ce que représentent financièrement les tentatives de déstabilisation du pays. C'est la responsabilité de la police sud-africaine de protéger les infrastructures et d'assurer la sécurité de la population.
1: Le gouvernement devrait rencontrer différents élus locaux dans la semaine et multiplie les appels au calme et à la conduite de manifestations pacifiques. Plus surprenant, le roi des Zoulous a lui aussi pris la parole pour condamner tout recours à la violence. Et ce, alors que Missi Zoulou Zoulou lui-même, ainsi que son père, ont eu par le passé une position très ambivalente sur la question.
3: Les gens sont toujours en quête d'une vie meilleure, cherchant à voir si l'herbe est plus verte ailleurs pour eux et pour leur famille. Je vous le demande, peuple Zoulou, descendant de Chaka, ne faites pas verser du sang, ne maltraitez pas ces personnes. Elles sont pauvres, tout comme nous, c'est pourquoi elles sont ici.
1: Les violences anti-immigration illégales dans le pays ont déjà fait 3 morts cette année, selon les pouvoirs publics sud-africains, 2 ressortissants mozambicains et 1 malawite. Claire Bargelès, Johannesburg, RFI.
0: 5h35 à Johannesburg, 4h35 à Kinshasa, l'actualité en République démocratique du Congo.
1: Les violences anti-immigration illégales dans le pays ont déjà fait 3 morts cette année, selon les pouvoirs publics sud-africains, 2 ressortissants mozambicains et 1 malawite. Claire Bargelès, Johannesburg, RFI.
0: 5h35 à Johannesburg, 4h35 à Kinshasa, l'actualité en République démocratique du Congo, sur fond de conflits fonciers entre communautés Teke et Yaka. Depuis le mois de janvier, le gouvernement congolais dit avoir enregistré plusieurs centaines de redditions de miliciens. Patient Ligodi, où en est-on de la lutte contre la milice Mobondo?
4: Samedi 20 juin à Kinshasa, une cérémonie officielle a permis la remise d'armes et des munitions au FRDC, fusils d'assaut, lance-roquettes, mitrailleuses. Ces armes ont été remises par Eliezer Ntamboué, ministre délégué près du ministre de la Défense nationale chargé d'anciens combattants. Elles ont été récupérées auprès des combattants du groupe Mobondo. Certaines de ces armes sont marquées, d'autres non. Un travail de traçabilité doit désormais permettre de déterminer leur origine. S'agit-il d'une implication extérieure ou d'armes vendues ou données aux miliciens? Difficile de les dire à ce stade. Cette question de traçabilité touche aussi certains officiers, parmi eux le lieutenant-colonel Théodore Panzou, commandant de bataillon des FRDC à Mbankana, a bien été interpellé et est actuellement auditionné selon les informations recueillies par RFI. Il fait partie d'au moins 3 responsables militaires en poste notamment à Mbankana et à Doumi, à 100 de kilomètres de Kinshasa, visés par des soupçons de collaboration avec des miliciens Mobondo. Contacté par RFI, une source gouvernementale nuance, on ne peut pas à ce stade parler d'arrestation. Ces officiers sont entendus par les services de sécurité et un procès public n'est pas exclu, explique un responsable militaire.
0: Patient Ligodi, suite du procès de François Bozizé devant la Cour pénale spéciale en Centrafrique, l'ancien président est jugé par contumace ainsi que 3 anciens responsables militaires qui eux sont présents pour crimes contre l'humanité commis entre 2009 et 2013. Le procès se poursuit aujourd'hui avec l'ouverture des débats contradictoires et l'audition d'un témoin. On sera à Bangui dans le prochain journal. 8 nouveaux migrants expulsés des États-Unis sont arrivés en Guinée équatoriale la semaine dernière. On l'a appris qu'hier, ces personnes en situation irrégulière aux États-Unis sont originaires de Jamaïque, d'Ouganda, d'Érythrée, du Sénégal et de la RDC. C'est le 4e vol transportant des migrants expulsés des États-Unis vers la Guinée équatoriale. C'est l'un des principaux producteurs du continent. La Guinée interdit l'exportation d'or brut. Décision du président Mamadi Doumbouya pour accélérer la transformation locale, expulsée des États-Unis vers la Guinée équatoriale. C'est l'un des principaux producteurs du continent. La Guinée

0: interdit l'exportation d'or brut. Décision du président Mamadi Doumbouya pour accélérer la transformation locale, expulsée des États-Unis vers la Guinée équatoriale. C'est l'un des principaux producteurs du continent. La Guinée interdit l'exportation d'or brut. Décision du président Mamadi Doumbouya pour accélérer la transformation locale.
1: De l'or guinéen est extraite de manière artisanale, notamment dans la région de Siguiri, près des milliers d'or. Selon le ministère des Mines, près de 50 tonnes d'or issues de la filière artisanale ont été exportées en 2025. Acteur de l'observatoire. L'objectif est de canaliser la production artisanale vers les sites. Selon lui, le succès de la réforme dépendra de la capacité d'exportation aux frontières et à faire évoluer les conventions qui entrent en gère.
0: Clotilde Hazard du service universel.
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0: Qui vous nous rejoint.

0: interprovincial de la maladie à virus Ebola en Ituri au Nord Kivu. L'ancien gouverneur du Nord Kivu lance un appel pressant la responsabilité individuelle et collective des communautés locales. Dans un message adressé aux habitants de ces deux provinces, Julien Paluku-Kaonga déplore des messages d'intox propagés dans la région visant à remettre en cause l'existence de cette épidémie. Dans son message, Julien Paluku rappelle que Ebola est une réalité, une maladie très dangereuse qui n'épargne aucune couche sociale. Tout en encourageant l'observance des barrières, il exhorte les habitants de l'Ituri et du Nord Kivu à collaborer avec des équipes de riposte pour une bonne prise en charge des malades et l'éradication de cette épidémie. Et portant sa casquette de leader politique, Julien Paluku décourage toute forme de résistance et d'attaque contre les personnels soignants qui se déploient dans les deux provinces pour sauver des vies humaines, on l'écoute.
1: Moi, Julien Paluku, votre élu, j'ai saisi cette occasion pour vous parler de la maladie à virus Ebola qui sévit dans notre région. Il y a des gens qui propagent des fausses informations autour de la maladie, affirmant que la maladie n'existe pas ou que c'est une fabrication pour gagner de l'argent. Et ils ne cessent de tromper la population. Mais nous, en tant qu'autorité, et sans choc que notre mandat nous la vaut de vous, c'est important de vous parler de cette maladie. Nous vous disons que la maladie existe bel et bien. Et si un membre de la communauté présente les signes de la maladie à virus Ebola, c'est très important de se rendre d'allégeance dans une structure sanitaire.
0: Il faut donc rappeler que c'est depuis le 15 mai 2026 que la 17e épidémie de la maladie à virus Ebola a été déclarée en République démocratique du Congo. C'est à partir de la province de l'Ituri. Et démarrage ce lundi 22 juin 2026 de la session ordinaire de l'examen d'État exercice 2026 sur toute l'étendue de la République démocratique du Congo. En province éducationnelle Nord Kivu 2, ces épreuves ont été ouvertes officiellement à l'ITAF Butembo. À la présidence, Madame Priska Kamala, coordonnatrice provinciale en charge de la santé et de l'éducation en province du Nord Kivu. C'était en présence des autorités scolaires et politico-administratives et des candidats. Dans son discours circonstanciel, elle demande aux finalistes d'être assidus au travail car l'examen est un passeport pour leur avenir et de la République démocratique du Congo. On l'écoute.
2: Pour cette session, les listes opérationnelles renseignent que les effectifs des inscrits s'élèvent à 66 110, dont 32 277 filles, soit 49%. Ces candidats sont répartis dans 232 centres de passation disséminés dans les trois provinces éducationnelles du Nord Kivu. À vous, chères candidates et candidats, retenez que vous êtes l'espoir de notre nation. L'avenir de la RDC repose sur votre savoir, votre créativité, votre sens du travail et votre engagement citoyen.
0: Et au niveau national, les cérémonies du lancement officiel des épreuves de la session ordinaire de l'examen d'État et du jury national du cycle court édition 2026 ont eu lieu à Lubumbashi. La ministre de l'Éducation nationale et nouvelle citoyenneté, Raissa Maloudinanga, a exhorté les élèves finalistes à faire preuve de rigueur, d'honnêteté et d'intégrité tout au long des épreuves, tout en souhaitant bonne chance aux candidats. Raissa Malou les a encouragés à s'orienter vers des filières universitaires répondant à la fois à leurs aptitudes et aux besoins du pays. La ministre a également eu une pensée particulière pour les candidats qui passent ces épreuves dans des conditions difficiles, notamment dans les zones affectées par l'insécurité, les territoires sous occupation ou encore les régions confrontées à la menace de l'épidémie d'Ebola, il convient de souligner que l'édition 2026 de l'examen d'État enregistre la participation d'1,082,642 candidats inscrits au cycle long de l'enseignement secondaire général normal et technique. Et le bourgmestre de la commune de Mankina, Kamba, le Kikuku Nicolas, exhorte les élèves

0: finalistes à faire preuve de confiance en leurs capacités et à envisager leur avenir académique avec ambition. Il a lancé cet appel lundi 22 juin à l'occasion du lancement officiel des épreuves ordinaires des examens d'État au centre de Mankina situé dans la sous-division d'Oicha, territoire de Beni. Dans son discours, Kambale Kikuku Nicolas encourage les élèves finalistes à poursuivre les études supérieures, aussi à considérer l'académie militaire comme une voie de service à la nation. Dans un contexte marqué par l'insécurité persistante dans l'est de la RDC, et pour y parvenir, l'autorité locale les appelle à vaincre la peur et à aborder avec sérénité cet examen national.
1: Nous sommes en train de voir aujourd'hui, quand on a les diplômes d'État, ce n'est pas suffisant. Je vous informe que nous sommes en train de regretter. Moi, je suis là au bureau de la commune. Parmi les 19 agents qui sont là, nous n'avons que 5 qui ont essayé de faire les études supérieures. Les autres ne sont que des D6, ils n'ont pas eu la chance de faire l'université. C'est là l'influence sur le travail, le courage de l'enfant fait étudier cette affaire-là.
0: Et prenant la parole, l'inspecteur Kaindo Kacheleo, chef du centre d'examen de Mankina, a indiqué que 246 finalistes, dont 119 filles, participent à cette édition 2026 des examens d'État. Deux candidats sont toutefois signalés absents et pour assurer le bon déroulement des épreuves et prévenir tout risque lié à la maladie à virus Ebola, les candidats sont assis à raison d'un élève par banc. D'autres mesures sanitaires sont visibles, notamment l'installation des lavements. Et en ville de Goma, les candidats à la session de l'examen d'État édition 2025-2026 ont témoigné globalement avoir passé la première journée ce lundi 22 juin dans un climat d'apaisement. Cependant, pour d'autres, un léger retard observé dans quelques centres crée un sentiment de désintéressement au départ. Leurs opinions ont été recueillies par Gislain Siwakon.
2: La première journée vient de se dérouler très bien. Nous rendons grâce au Seigneur que son nom soit élevé. Les soucis, ça ne manque pas parce que nous sommes arrivés au centre, c'était assez tard. Mais on a commencé notre examen vers 9h comme ça. Donc on nous a fait attendre beaucoup de temps.
3: Les choses viennent de se passer un peu bien. Oui. Le matin, un bon résultat, je bien travaille. Et moi, personnellement, vraiment, c'est 70 ou 68%.
0: Il s'est donc signalé que dans la zone contrôlée par la FCM23, 32 159 candidats prennent part à ces épreuves qui se déroulent pendant 4 jours sur toute l'étendue de la République démocratique du Congo. Autre chose à présent, une femme mariée a donné naissance à 4 enfants pour sa toute première grossesse dimanche 21 juin 2026. Âgée de 26 ans, Kakimwa Vyatsukanema a mis au monde 4 bébés, dont une fille et 3 garçons. Et face à cette charge imprévue, la famille et le personnel soignant lancent un appel vibrant à la solidarité nationale. C'est un événement qui a vécu au centre hospitalier Sainte-Famille de Mukuna Caritas. Rencontré ce lundi 22 juin 2026 par Radio Moto, la mère des enfants, Kakimwa Vyatsukanema, épouse de Katembo Kamala Moïse et habitant de Vutira Carmeli, a exprimé sa gratitude à l'éternel Dieu et plaide pour de l'aide.
4: Je demande de l'aide à tout le monde, surtout dans la prière, pour qu'il puisse très bien grandir. Je demande de l'aide à toute personne de bonne volonté avec le matériel pour bébé. Oui, c'est 4 bébés, 3 garçons et une fille.
5: 3 garçons et une fille.
0: Et du côté médical, la prise en charge est sévère, rassurante, mais nécessite des moyens. L'infirmier Jean-Pierre Kakou, le CIOSO, l'a confirmé que la maman s'est remis bien de sa césarienne. Les 4 nouveau-nés se portent également bien. Cependant, leur survie dépend désormais d'une assistance en lait artificiel pour épauler la mère, d'où l'appel à une solidarité vis-à-vis de la famille de ces quadruplés.
6: Oui. Ils sont éteints par césarienne et la grossesse tendait déjà vers le terme. Ils étaient à 36 semaines avec 3 jours et ils ont, par rapport à leur santé, ils sont bien, ils sont actifs, ils ont tous les réflexes.
0: Et je le disais en titre, 21 juin 2024 et 21 juin 2026, cela fait exactement 2 ans depuis les massacres des civils à Kianganda, un village situé à environ 7 km au nord-est de Ntiapanda, en Goumamandia, chefferie de Bassoa, territoire de Lubero, abordé ce dimanche 21 juin 2026 à l'occasion de ce triste anniversaire. Eh bien, le porte-parole des rescapés du massacre de l'ADF à Kianganda salue quand même une accalmie qui s'observe actuellement dans la zone. Il plaide au même moment pour l'assistance des familles des victimes. Dès après aujourd'hui, une 40aine de ménages ayant regagné leur bercail vivent à Kianganda. Aimé Sivantir et porte-parole des rescapés salue la restauration de l'autorité de l'État dans ces villages grâce aux efforts de l'armée loyaliste et des patriotes Wazalendo. Il plaide néanmoins pour la prise en charge des blessés et rescapés de ces massacres de Kianganda, car jusqu'à l'heure, aucune ONG humanitaire, moins encore le gouvernement congolais, n'est venu à la rescousse de ces pauvres citoyens. On va parler sport sans transition. L'UE sportive Mutanga a évolué en première division de Butembo Sedi, satisfaite de la dernière saison de football qu'elle a passée. Les membres et joueurs de l'UE Mutanga ont évalué la dernière saison dimanche 21 juin 2026 dans leur fief en cellule Mutanga, commune Boulenkera, avec un budget de $5,000 qu'elle s'était fixé. Ce montant a permis à cette équipe d'atteindre son objectif en dépit de quelques difficultés liées à la motivation des joueurs. Mutanga a occupé la 2e place au championnat local de cette ville et représenté la ville de Butembo au championnat provincial, bien qu'il ait tombé prématurément. Et César, secrétaire de l'IS Mutanga, a fait savoir que l'IS Mutanga compte jouer la Linafoot Division 2 la saison prochaine. Et en Coupe du Monde, il faut donc noter que le Portugal va jouer à partir de 19h l'Ouzbékistan et donc l'Angleterre va jouer le Ghana, ce sera à 22h. Le Panama, quant à lui, va croiser la Croatie à partir de 1h et la Colombie recevra donc la RDC, ce sera demain à 4h du matin. C'est la fin de cette édition. Merci à vous tous et à vous toutes de nous avoir écoutés. Rodrigue Louvalinde a été à la mise en onde. Moi, je suis Philippe Macomer. À très bonne suite des programmes de Radio Moto Butembo.

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Que Dieu vous bénisse au centuple. Et papa Pakis Kabakula a signé ce communiqué. 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Bonne nouvelle pour les jeunes vacanciers et futurs étudiants. Formation en informatique et anglais pendant 2 mois de vacances du 3 juillet au 3 septembre 2026. Programme organisé par le CFP. CFP Sokoudou dans sa filière informatique au Sefisha, un centre de formation en informatique Shalom, 6 sur avenue Baye numéro 39, à face du supermarché Amiclia. 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
lutter contre le chômage et de l'extrême pauvreté. Lieu description, bureau Séficha, avenue Baye numéro 39, à face du supermarché Ami Client, commune Kimemiaville de Butembo. L'heure, de 9h à 18h, chaque jour du lundi au samedi. 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La direction du Séficha a signé ce communiqué. 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

0: Bienvenue à vous si vous nous rejoignez. Retrouvons à présent le magazine de Radio Vatican Afrique qui sera suivi de l'Évangile du jour. Puis dans la seconde partie de cette heure, c'est Yves Boulevin et sa chronique psychologique que vous retrouverez, suivie de vos 5 minutes avec Marie. Et enfin, le sens des mots de Christine Pellistrandi. Bonne écoute sur votre radio chrétienne.
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2: Amis et fidèles auditeurs, bienvenue et merci d'être à l'écoute de notre programme. Le pape s'est rendu lundi au siège du programme alimentaire mondial PAM à Rome pour rencontrer les participants à la session annuelle du conseil d'administration en présence des employés et de leurs familles. Il y a souligné la convergence entre l'engagement de l'institution et la mission de l'Église catholique. Toujours lundi, le souverain pontife a reçu en audience les membres de la Fondation Professeur Jérôme Lejeune et a salué la mémoire de celui qui fut à la fois, a-t-il dit, pionnier de la génétique moderne, médecin dévoué aux plus fragiles et ardent défenseur de la vie. Tous les détails, c'est tout juste après les titres. Sur le continent, les membres de la Conférence épiscopale nationale du Congo CENCO alertent sur la nation qui, écrivent-ils, est en péril face à la question du changement de la Constitution. Nous écouterons à ce sujet Mgr Donatien Chollet, secrétaire général de la CENCO. En restant sur l'actualité de l'Église Famille des Dieux qui est sur le continent, nous irons au Cameroun où a eu lieu la passation de témoins à la tête du diocèse d'Edea. Et nous vous ferons également écho de la révision du 4e plan pastoral diocésain tenu lors du conseil pastoral diocésain de Sarre sous la présidence de l'ordinaire du lieu, Mgr Miguel Sébastien. L'actualité sociale et politique en Afrique nous conduira, elle, au Soudan, en Éthiopie, au Zimbabwe, entre autres. À tous et à chacun, bonne condition d'écoute.
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2: Le pape s'est rendu lundi au siège du programme alimentaire mondial PAM à Rome pour rencontrer les participants à la session annuelle du conseil d'administration en présence des employés et de leurs familles. Devant eux, le souverain pontife a souligné la convergence entre l'engagement de l'institution et la mission de l'Église catholique. Léon XIV a aussi lancé un appel aux dirigeants à augmenter les ressources consacrées à la lutte contre la faim et ses causes profondes. Les précisions d'Olivier Bonnel.
3: Ensemble, nous partageons la tâche urgente de lutter contre la faim et la malnutrition, tout en nous attaquant aux causes structurelles sous-jacentes qui les alimentent, a dit le pape devant les cadres du PAM, qui a qualifié les crises actuelles de réalités persistantes, marquées par des conflits prolongés, une insécurité alimentaire chronique, une instabilité économique et des vulnérabilités climatiques croissantes. Citant son encyclique Magnifica Humanitas, Léon XIV a déploré l'absence d'un horizon éthique partagé qui a créé un multipolarisme désordonné et conflictuel où règne un climat de méfiance. On alimente plus facilement les conflits que l'on arrive à nourrir les personnes, a encore déploré le souverain pontife. La faim, a rappelé Léon XIV, érode la cohésion sociale, accroît le risque de conflits et alimente des migrations forcées. Elle sape la capacité des États et des sociétés à mettre en place des institutions résilientes, à dispenser une éducation efficace et à favoriser un développement économique durable. Face à ces défis, le rôle d'une institution comme le PAM reste crucial, a encore rappelé l'évêque de Rome. Il est l'expression concrète de la solidarité internationale, a-t-il précisé. Le pape a enfin lancé un appel au gouvernement et aux peuples du monde entier afin qu'ils renouvellent et renforcent leur engagement, qu'ils augmentent les ressources consacrées à la lutte contre la faim et à ses causes profondes. Sont en jeu la reconnaissance que chaque personne humaine possède une dignité inhérente et inaliénable, mais également la crédibilité de la coopération internationale.
2: Merci Olivier. Ce même lundi, Léon XIV a reçu les membres de la Fondation Professeur Jérôme Lejeune, je vous le disais, à l'occasion du centenaire de la naissance du vénérable professeur. Dans son discours, le Saint-Père a salué la mémoire de celui qui fut à la fois pionnier de la génétique moderne, médecin dévoué aux plus fragiles et ardent défenseur de la vie. Soyez comme lui des témoins engagés dans la société et au service de la recherche constante du bien commun, a-t-il exhorté et a souligné par ailleurs l'excellence académique du professeur Lejeune et son inlassable dévouement pour l'Église, qualité pour lesquelles le pape Saint Paul VI le nomma membre de l'Académie pontificale des sciences. Et les nouvelles de l'Église qui nous parviennent du continent. Au Cameroun et plus précisément au diocèse d'Edea, Mgr Paul Niaga, récemment nommé administrateur apostolique de ce diocèse, en a pris les rênes. C'était samedi dernier au centre administratif du dit diocèse. Les explications de Paul Valéry Mendogo.
4: La cérémonie de passation de service s'est déroulée au centre administratif diocésain de la ville d'Edea en présence de la curie diocésaine, du conseil presbytéral et du conseil pour les affaires économiques. Après 22 années de gouvernement pastoral, Mgr Jean Bosco a officiellement transmis les dossiers administratifs, financiers et les sceaux officiels du diocèse conformément aux prescriptions du droit canonique. Son épiscopat laisse notamment l'empreinte de 89 prêtres ordonnés et d'un important travail pastoral. Quelques heures plus tôt, le nouvel administrateur apostolique du diocèse d'Edea, Mgr Paul Niaga, avait été accueilli avec une ferveur exceptionnelle dès son entrée dans le quartier Ndoupé. Sur plus de 50 kilomètres, prêtres, religieux, religieuses, jeunes et fidèles l'ont accompagné en procession jusqu'à l'évêché au milieu des chants de joie et des danses traditionnelles. Dans son allocution, Mgr Niaga a salué le travail accompli par son prédécesseur et il a appelé l'ensemble du diocèse à poursuivre la mission dans un esprit de communion et de collégialité. Le diocèse d'Edea ouvre ainsi une nouvelle page de son histoire dans l'espérance et la fidélité à la mission de l'Église. Paul Valéry Mondogo depuis la ville d'Edea au Cameroun pour Radio Vatican.
2: Rendons-nous à présent au Tchad où la révision du quatrième plan pastoral diocésain était au cœur du conseil pastoral diocésain de Sahar du 18 au 20 juin dernier sous la présidence de l'ordinaire du lieu, Mgr Miguel Sébastien. Correspondance de Edouard Takadji.
5: Cette rencontre qui a regroupé les représentants des paroisses, des mouvements et services diocésains a permis d'évaluer les orientations pastorales actuelles et de proposer des améliorations pour les années à venir. Des séances en groupe, des échanges en assemblée plénière, des temps de prière et de réflexion ont été des moments forts de cette rencontre. Les participants ont aussi examiné les réponses aux questionnaires envoyés quelques mois plus tôt avant la tenue de ces conseils dans les paroisses, leur permettant ainsi de faire des propositions pour la modification de ce quatrième plan pastoral diocésain. Mgr Miguel Sébastien, évêque du diocèse de Sarre, explique le bien fondé de la tenue de ces conseils.
6: Nous avions dit que à la moitié de la période de 10 ans, nous devrions nous arrêter un moment pour réfléchir et voir la possibilité d'avancer avec les mêmes priorités ou modifier un peu les priorités ou changer les priorités. Nous avons cru à la synodalité depuis le début de notre travail pour mettre en place ce plan pastoral diocésain. Chacun puisse dire son mot concernant la modification ou non du plan pastoral. Modification ne signifie pas tout changer, c'est voir certains aspects qu'on a oubliés. Nous avons fait des propositions très concrètes que nous avons adoptées aujourd'hui.
5: Edouard Takadji, Ndjamena, pour Radio Vatican.
2: À l'issue d'une assemblée plénière extraordinaire réunie à Kinshasa du 18 au 20 juin, les membres de la Conférence épiscopale nationale du Congo ont publié le 20 avril dernier un message intitulé « La nation est en péril, dressons nos fronts, prenons le plus bel élan ». Ils invitent le peuple dédu à la vigilance contre les manipulations tendant à obtenir le changement de la constitution et le prolongement du mandat du président actuellement en exercice. Plus de précisions avec Jean-Baptiste Malengue Kalonzo.
7: Les évêques reconnaissent que le gouvernement s'efforce d'améliorer le social, l'économique, mais que la misère persiste avec la guerre et l'insécurité généralisée. Ils s'observent surtout dans les villes une montée de violence perpétrée avec des connotations ethniques par des jeunes manipulés, incorporés dans des milices. La tension croissante qui règne dans le pays est causée par une campagne menée dans la terreur par la majorité au pouvoir visant un référendum pour le changement de la constitution actuelle du pays et le prolongement du mandat du président de la République. Le changement de la constitution, les évêques le trouvent dangereux. Ils n'en voient ni la nécessité, ni l'urgence, ni l'opportunité. Les évêques plaident plutôt en priorité pour la paix, la culture de la négociation, du dialogue pour l'unité. Ils en appellent à la vigilance de la population et ils insistent pour que l'on ne détourne pas l'attention sur la maladie à virus Ebola sévissant actuellement dans le pays. Le message des évêques adresse des recommandations, notamment au président de la République et aux ecclésiastiques et agents pastoraux.
8: Afin de résister aux manipulations visant le changement de la Constitution, nous nous réservons le droit de revenir à vous pour vous annoncer les moments venus quelques actions concrètes à mener.
7: Jean-Baptiste Malengue, Kalunzu pour Radio Vatican.
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2: Le parti du Premier ministre Abiy Ahmed a remporté comme attendu une écrasante victoire législative organisée le 1er juin en Éthiopie, raflant 90% des sièges attribués, a annoncé dimanche la commission électorale à Addis Abeba. Le parti de la prospérité a obtenu 438 sièges sur les 486 attribués. Lors de cette élection à la Chambre des représentants du peuple, qui en compte théoriquement 547, a indiqué la présidente de la commission électorale, Melatwok Ailou. Peut-être un nouveau massacre au Soudan dans le cadre de la guerre civile qui déchire ce pays depuis plus de 3 ans. Le week-end dernier, le Conseil de sécurité de l'ONU a alerté sur le risque d'un nouveau massacre à El Obeid, le chef-lieu de l'État du Kordofan du Nord, encerclé par des paramilitaires soudanais depuis plusieurs mois. Les explications d'Augustine Passili.
10: Tous les regards devraient se tourner vers El Obeid au Soudan, où le Conseil de sécurité de l'ONU s'est inquiété samedi d'un risque imminent d'atrocité de masse. Cette déclaration intervient dans un contexte d'intensification des combats ces dernières semaines. Toujours selon l'ONU, cette escalade pourrait aggraver une situation humanitaire déjà catastrophique. Plus de 4 Soudanais sur 10 sont en effet confrontés à une grave insécurité alimentaire aiguë, tandis que la famine menace 14 zones du pays. Le Conseil de sécurité de l'ONU a en outre condamné les frappes de drones menées à El Obeid par les forces de soutien rapide, ces paramilitaires en guerre contre l'armée soudanaise depuis plus de 3 ans. Jeudi dernier, le secrétaire général de l'ONU, Antonio Guterres, a appelé à ne pas répéter à El Obeid les horreurs commises à El Fasher. Fin octobre 2025, les FSR ont tué plus de 6000 civils en 3 jours lors de la capture d'El Fasher, la capitale du Darfour du Nord. Augustine Passy pour Radio Vatican.
2: Un tribunal zimbabwéen a relaxé Faith Zaba, rédactrice en chef du Zimbabwe indépendant, une journaliste renommée qui a passé près d'un an en procès pour un article satirique critiquant le président Emmerson Mnangagwa, a annoncé l'équipe juridique de l'intéressé lundi. À l'issue de leur assemblée plénière extraordinaire réunie à Kinshasa du 18 au 20 juin dernier, les évêques membres de la Conférence épiscopale nationale du Congo, je vous le disais, ont publié un message intitulé « La nation est en péril, dressons nos fronts, prenons le plus bel élan », un message pour alerter contre toute tentative de modification ou changement de la Constitution. Nous y revenons avec Mgr Donatien Cholet, secrétaire général de la CENCO. Monseigneur, déjà pour commencer, pourquoi la CENCO affirme-t-elle que la nation est en péril et que le changement de la Constitution n'est ni opportun ni urgent?
8: Je crois que tout se justifie déjà au niveau des constats. Le pays est toujours en guerre malgré les accords. Depuis 4 ans, une partie du pays n'est pas contrôlée par le gouvernement. Les combats continuent avec un lot de morts importants. Et il y a des armées étrangères qui se sont installées chez nous. Et du côté de l'Ituri, il y a le ADF Nalu qui continue à tuer. Et aussi, il y a une tension politique qui est croissante avec la campagne menée par la majorité au pouvoir. campagne relative au changement de la Constitution. Et cela dans un contexte où les tensions politiques revêtent des connotations ethniques et tribales. Donc, le contexte montre que l'urgence pour la CENCO aujourd'hui, ce n'est pas le changement de la Constitution, mais c'est la restauration de la paix, de l'unité, de l'intégrité territoriale et de la cohésion nationale.
2: Monseigneur, d'après vous, quels sont les risques réels, on peut dire, d'une certaine guerre civile ou de balkanisation si le pouvoir en place actuellement s'obstine à modifier les articles, disons, intangibles pour offrir un nouveau mandat au président?
8: Vous savez, les évêques qui parlent, ce sont des évêques qui vivent dans la population et qui viennent presque de tous les coins du pays. Ce sont des gens qui ne restent pas dans la sacristie, mais ils savent ce que ressent, ils voient ce qui se passe. Donc, quand ensemble, de façon unanime, j'insiste là-dessus, reviennent du danger, je crois qu'il faut le prendre au sérieux. Donc, les tensions dont il est question ici, ça se fait déjà voir. Imaginez quand un simple sitting commence à être cause de mort, ça c'est déjà un problème. Alors, il y a déjà des discours verbaux aux allures tribales qui risquent de nous amener facilement dans une guerre civile.
2: Dans la même logique, vous aviez évoqué la crise à l'Est avec des cas de violence, etc. Comment est-ce que le gouvernement peut-il justifier le débat constitutionnel alors que l'Est du pays est occupé par l'AFC M23 et que la population, vous l'aviez souligné, croupit dans la misère?
8: Il s'agit d'abord aussi à ce niveau du respect de la Constitution. La CENCO n'est pas contre le principe de réforme constitutionnelle en termes de révision. La CENCO demande que cette révision prévue par la Constitution respecte les dispositions y afférentes à la Constitution. Alors, l'article 219 dit clairement qu'on ne peut pas toucher, donc réviser la Constitution pendant l'état de guerre, l'état de siège. Et c'est la situation aujourd'hui. Au fait, si je dois résumer le message des évêques, c'est simplement l'appel au respect de l'ordre constitutionnel, parce que cette campagne est une rébellion contre l'ordre constitutionnel.
2: Dans ce communiqué auquel vous faites allusion, les évêques ont appelé le peuple à la vigilance. Est-ce que vous pourriez nous parler des actions concrètes que la CENCO et l'ECC, il faut le mentionner, comptent-elles mener à travers leur proposition de pacte social pour la paix, s'il faut y revenir?
8: D'abord, je tiens à rappeler que les recommandations faites, parce que c'est comme si l'histoire se répétait dans cet aspect aussi, les recommandations faites particulièrement à la population, même au président de la République, ce sont les citations même des recommandations faites à la population en 2018, les recommandations applaudies par ceux qui sont au pouvoir aujourd'hui. Donc, ce qui se manifeste contre ça, c'est vraiment la pure inconstance. Parce que le grand défi aujourd'hui, c'est de maintenir le peuple vigilant pour qu'il ne dorme pas pendant que la maison commune risque de brûler. La recommandation à laquelle vous faites allusion des prochaines actions est adressée aux ecclésiastiques, aux agents pastoraux, qui ont aussi leur mission. Déjà, dans le même message, il leur est demandé de veiller de différentes manières la conscience de la population. Alors, les évêques disent qu'ils se réservent le droit de revenir vers les ecclésiastiques pour des actions qu'ils n'ont pas précisées, mais dans l'esprit, ce sont les actions qui iront dans le sens de motiver davantage la population à dire non à ces dangers qui risquent d'enfoncer le pays dans une crise difficile à gérer.
2: Monseigneur Donatien Chollet, vous êtes secrétaire général de la CENCO. Un dernier mot.
8: Bon, le dernier mot, c'est que je demande à tous les Congolais et à tous ceux qui aiment Le Congo, c'est avant tout le Congolais et non pas ses richesses, hein, de s'impliquer chacun à son niveau, au niveau national comme au niveau international, pour barrer la route à ces projets qui mettra à mal non seulement la stabilité de la RDC, mais aussi de la région.
2: Monseigneur Donatien Chollet, secrétaire général de la CENCOU.
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8: Mais aussi de la région.
2: Monseigneur Donatien Chollet, secrétaire général de la CENCOU.
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2: C'est par ici que nous mettons un point final.

En ce temps-là, Jésus disait à ses disciples : Ne donnez pas aux chiens ce qui est sacré. Ne jetez pas vos perles aux pourceaux, de peur qu'ils ne les piétinent, puis se retournent pour vous déchirer. Tout ce que vous voudriez que les autres fassent pour vous, faites-le pour eux, vous aussi. Voilà ce que disent la loi et les prophètes. Entrez par la porte étroite. Elle est grande, la porte. Il est large le chemin qui conduit à la perdition. Et ils sont nombreux ceux qui s'y engagent. Mais elle est étroite, la porte. Il est resserré le chemin qui conduit à la vie. Et ils sont peu nombreux ceux qui le trouvent.

Bonjour. Dans l'évangile d'aujourd'hui, Jésus semble parler de deux sujets différents. D'abord, il s'agit du sacré à respecter. Ensuite, il s'agit de nos relations sociales et de faire aux autres ce que nous voudrions qu'ils fassent pour nous. Comme le dit autrement Jésus ailleurs dans l'évangile, aimez Dieu de tout son cœur et aimez son prochain comme soi-même. Ce double commandement est ainsi plus unifié qu'il n'y paraît.

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1: Messieurs, mesdames, bonjour. Voici le bulletin d'information mis en ordre par Arsène Kapuissa, Ghislain Kiombe, c'est moi. Dans quel Congo vivrons-nous demain? C'est la question cruciale que se pose l'évêque du diocèse de Butembo-Beni. Le prélat a interpellé la conscience collective lors de la première messe célébrée à la paroisse Saint-Cyril d'Alexandrie de l'UCG, située à l'étape dimanche 21 juin 2026. Monseigneur Sigoli commentait le projet du changement de la constitution qui délie les langues au pays. Pour l'ordinaire des lieux, il est impérieux que chaque citoyen congolais s'interroge sur le pays qu'il prépare pour les générations futures.
2: Je pourrais vous laisser la liberté de l'interpréter, de l'accepter ou de ne pas l'accepter, mais je pense que ce qui est important, c'est d'être attentif à ce que nous sommes en train de vivre au Congo. Il faut être très, très attentif et de penser à notre avenir. Si nous devons continuer comme nous vivons aujourd'hui dans ce Congo, je ne sais pas. À chacun de voir, d'écouter et de prendre position. Mais je crois que les évêques, en tant que pasteurs, ont l'obligation de vous dire ce qu'ils pensent être la position à prendre. Pour les vieux, ça va parce que... Mais pour les jeunes, ceux qui naissent aujourd'hui, il faudrait voir quel Congo nous voulons leur préparer. C'est ça le plus important. Et chacun doit se positionner par rapport à cette question. Je veux vivre dans quel Congo demain, l'année prochaine.
1: Et en éducation à Ville de Goma, les candidats à la session de l'examen d'État édition 2025-2026 ont témoigné globalement avoir passé la première journée, c'est lundi 22 juin, dans un climat d'apaisement. Cependant, pour d'autres, et les jours retard observés dans quelques centres clés créés et sentiment de désintéressement, les désintéressements au départ, leurs opinions ont été recueillies par Ghislain Siwako.
3: La première journée vient de se dérouler très bien. Nous rendons grâce au Seigneur que son nom soit élevé. Des soucis, ça ne manque pas parce que nous sommes arrivés sur le centre, c'était à 7 heures. Mais on a commencé notre examen vers 9 heures comme ça. Donc on nous a fait attendre beaucoup de temps.
4: Bah, les choses viennent de se passer un peu bien. Oui, oui, le matin, un bon résultat, je vais bien travailler. Et moi, personnellement, vraiment, c'est 70 ou 68%.
5: Bonne chance.
4: Merci.
6: À l'aise parce que mon examen est bien passé. À 7h, j'ai commencé les examens à partir de 9h. C'est ça le stress que j'ai trouvé seulement. Au centre, il n'y a rien. On a vraiment bien nos
7: accords. L'examen vraiment s'est passé très bien. Si ça va continuer comme ça, vraiment, nous serons contents. On n'a pas payé ça, c'est gratuit à mes collègues. Je peux seulement les encourager d'être fort et forte. N'ayez pas peur donc. Je demande à Dieu 64%.
1: C'était là quelques finalistes de Goma. Et une femme mariée a donné naissance à 4 enfants pour sa toute première grossesse dimanche 21 juin 2026. Âgée de 26 ans, Kiakimwa Biachukanem a mis au monde 4 bébés, dont une fille et 3 garçons. Face à cette charge imprévue, la famille et le personnel soignant lancent un appel vibrant à la solidarité nationale. C'est un événement qui a vécu au centre hospitalier Sainte Famille du Mukuna, Caritas, rencontré ce lundi 22 juin 2026 par Radio Moto Butembo Beni, la mère des enfants. Kiakimwa Biatsukane, ma épouse de Katembo Kamala Moïse et habitante de Wutsira Karmeli, a exprimé sa gratitude à l'éternel Dieu. Elle plaide pour l'aide.
8: Je demande de l'aide à tout le monde, surtout dans la prière, pour qu'ils puissent très bien grandir. Je demande de l'aide à toute personne de bonne volonté avec le matériel pour bébé. Oui, c'est 4 bébés, 3 garçons et une fille.
9: 3 garçons et une fille.
1: Propos recueillis par notre stagiaire Rossella Mwanamupenzi. Et c'est la fin de ce bulletin de formation. Les rendez-vous est pris pour 13h30. Ça sera notre grand journal.

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4: Au sommaire de cette édition des informations, c'est parti avec les épreuves ordinaires de l'exetat EuroDC. Plus de 1 million de élèves finalistes participent à ces épreuves. Et puis, quadruplé a vu le jour au centre hospitalier Sainte Famille de Mukuna à Butembo. La famille des nouveau-nés appelle au soutien des bonnes volontés pour leur survie. Le président de la EuroDC, Félix Antoine Tshisekedi Tshilombo, et son homologue burundais, Evariste Ndayishimiye, ont eu tête à tête à Kinshasa. Les deux dirigeants ont échangé sur la situation sécuritaire dans l'est de la RDC qui prévaut au pays la riposte contre l'épidémie d'Ebola. Arsène Kabisa sur la mise en onde. Bonjour et bienvenue. D'abord à l'église, dans quel Congo vivrons-nous demain? C'est la question cruciale que se pose l'évêque du diocèse de Butembo-Beni. Le prélat catholique a interpellé la conscience collective lors de la première messe célébrée à la paroisse Saint-Cyril d'Alexandrie de l'ICG. Situé à l'Itave le dimanche 22 juillet 2026, Monseigneur Sikouli Palouk Melekzedek commentait les projets du changement de la constitution qui délue langue au pays. Pour l'ordinaire du lieu, il est impérié que chaque citoyen congolais s'interroge sur les pays qu'il prépare pour leur génération future. On l'écoute.
5: Je pourrais vous laisser la liberté de l'interpréter, de l'accepter ou de ne pas l'accepter, mais je pense que ce qui est important, c'est d'être attentif à ce que nous sommes en train de vivre au Congo. Il faut être très, très attentif et de penser à notre avenir. Si nous devons continuer comme nous vivons aujourd'hui dans ce Congo, je ne sais pas. À chacun de voir, d'écouter et de prendre position. Mais je crois que les évêques, en tant que pasteurs, ont l'obligation de vous dire ce qui pense être la position à prendre. Pour les vieux, ça va parce que... Mais pour les jeunes, ceux qui naissent aujourd'hui, il faudrait voir quel Congo nous voulons leur préparer. C'est ça le plus important. Et chacun doit se positionner par rapport à cette question. Je veux vivre dans quel Congo demain?
4: L'année
5: prochaine.
4: Cette exhortation intervient dans un contexte national sombre marqué par des massacres de civils dans plusieurs coins de la RDC. À cela s'ajoute une méfiance persistante au sein de la classe politique, ce qui alimente les tensions entre la majorité au pouvoir et l'opposition suite au projet de changement constitutionnel porté par la majorité. Une situation que les évêques membres de la CENGO tentent d'apaiser en appelant les acteurs politiques au bon sens pour éviter au pays le spectre de la balkanisation et des nouvelles atrocités. Face à la propagation interprovinciale de la maladie à virus Ebola en Ituri, au Nord Kivu, l'ancien gouverneur du Nord Kivu lance un appel pressant à la responsabilité individuelle et collective de communautés locales. Dans un message adressé aux habitants de ces deux provinces, Julien Paluku Kaungia déplore des messages d'intox propagés dans la région visant à remettre à cause l'existence de cette épidémie. Dans son message, Julien Paluku rappelle que Ebola est une réalité, une maladie très dangereuse qui n'épargne aucune couche sociale. Tout en encourageant l'observance des mesures barrières, il exhorte les habitants de l'Ituri et du Nord Kivu à collaborer avec les équipes de riposte pour une bonne prise en charge des malades et l'éradication de cette épidémie. Portant sa casquette de leader politique, Julien Paluku décourage toute forme de résistance et d'attaque contre les personnels soignants qui se déploient dans les deux provinces pour sauver des vies humaines. On l'écoute.
2: Même Julien Paluku.
6: Moi, Julien Paluku, votre élu, j'ai saisi cette occasion pour vous parler de la maladie à virus Ebola qui sévit dans notre région. Il y a des gens qui propagent des fausses informations autour de la maladie, affirmant que la maladie n'existe pas ou que c'est une fabrication pour gagner de l'argent. Et ils ne cessent de tromper la population. Mais nous, en tant qu'autorité, et sans choc que notre mandat nous la vaut de vous, c'est important de vous parler de cette maladie. Nous vous disons que la maladie existe bel et bien. Et si un membre de la communauté présente les signes de la maladie à virus Ebola, c'est très important de se rendre d'allégeance dans une structure sanitaire le plus tôt possible pour que le personnel soignant puisse vous prendre à charge. Nous devons également respecter les mesures barrières, très importantes de se rendre d'allégeance dans une structure sanitaire le plus tôt possible pour que le personnel soignant puisse vous prendre à charge. Nous devons également respecter les mesures barrières.
4: C'est depuis le 15 mai 2026 que la 17e épidémie de la maladie à virus Ebola a été déclarée à RDC. C'est à partir de la province de l'Ituri. Dans le reste de l'actualité, il y a eu démarrage hier lundi de la session ordinaire de l'Exeta, exercice 2026 sur toute l'étendue de la RDC. À province éducationnelle Nord-Kivu-Dé, ces épreuves ont été ouvertes officiellement à l'ITAV Butembo. À la présidence, Madame Prisca Kama, la coordonnatrice provinciale à charge de la santé et de l'éducation en province du Nord-Kivu. C'était à présence des autres autorités scolaires et politico-administratives et des candidats. Dans son discours circonstanciel, elle demande aux finalistes d'être assidus au travail car l'Exeta était passeport pour l'heure à venir de la République démocratique du Congo. On va écouter Prisca Kamala.
7: Pour cette session, les listes opérationnelles renseignent que les effectifs des inscrits s'élèvent à 66 110, dont 32 277 filles, soit 49%. Ces candidats sont répartis dans 232 centres de passation disséminés dans les trois provinces éducationnelles du Nord Kivu. À vous, chères candidates et candidats, retenez que vous êtes l'espoir de notre nation. L'avenir de la RDC repose sur votre savoir, votre créativité, votre sens du travail et votre engagement citoyen. L'Exeta, c'est votre passeport pour l'avenir.
4: Au niveau national, les cérémonies du lancement officiel des épreuves de la session ordinaire de l'Exeta et du jury national du cycle court édition 2026 ont eu lieu à Lubumbashi. La ministre de l'Éducation nationale et nouvelle citoyenneté, Raissa Malu Dinanga, a exhorté les élèves finalistes à faire preuve de rigueur, d'honnêteté et d'intégrité tout au long des épreuves. Tout en souhaitant bonne chance aux candidats, Raissa Malu les a encouragés à s'orienter vers les filières universitaires, répondant à la fois à leurs aptitudes et aux besoins du pays. La ministre a également eu une pensée particulière pour les candidats qui passent ces épreuves dans des conditions difficiles, notamment dans des zones affectées par la sécurité, les territoires sous occupation ou encore les régions confrontées à la menace de l'épidémie d'Ebola. Il convient de souligner que l'édition 2026 de l'examen d'État enregistre la participation des 1 082 642 candidats inscrits au cycle long de l'enseignement secondaire général, normal et technique. Le bourgmestre de la commune de Mankina, Kambali Kikuku Nicolas, exhorte les élèves finalistes à faire preuve de confiance à leurs capacités et à visager leur avenir académique avec ambition. Il a lancé cet appel lundi 22 juin 2026 à l'occasion du lancement officiel des épreuves ordinaires de l'examen d'État au centre de Mankina, situé dans la sous-division d'Owicha, territoire de Beni. Dans son discours, Kambali Kikuku Nicolas encourage les élèves finalistes à poursuivre les études supérieures, à considérer l'académie militaire comme une voie de service à la nation dans ces contextes marqués par les sécurités persistantes dans l'est de la RDC. Pour y parvenir, l'autorité locale les appelle à vaincre la peur et à aborder avec sérénité cet examen national. On l'écoute.
8: Nous sommes en train de voir aujourd'hui, quand on a les diplômes d'État, ce n'est pas suffisant. D'ailleurs, je vous informe que nous sommes en train de regretter. Moi, je suis là au bureau de la commune. Parmi les 19 agents qui sont là, nous n'avons que 5 qui ont essayé de faire les 6 supérieurs. Les autres ne sont que des 6, ils n'ont pas eu la chance de faire l'université. C'est là l'influence sur le travail. Le courage de l'enfant fait étudier cette affaire-là.
4: Prenant la parole, l'inspecteur Kaindo Kachelewa, chef du centre d'examen de Mankina, a indiqué que 248 finalistes, dont 119 filles, participent à cette édition 2026 de l'Exeta. Des candidats sont toutefois signalés absents pour assurer les bons déroulements des épreuves et prévenir tout risque lié à la maladie à virus Ebola. Les candidats sont assis à raison d'un élève par banc. D'autres mesures sanitaires sont visibles, notamment l'installation des lavements. En ville de Goma, les candidats à la session de l'examen d'État édition 2025-2026 ont témoigné globalement avoir passé la première journée ce lundi dans un climat d'apaisement. Cependant, pour d'autres, les jours retard observés dans quelques centres créent un sentiment de désintéressement au départ. Leurs opinions ont été recueillies par Juslan Siwako.
9: La première journée vient de se dérouler très bien. Nous rendons grâce au Seigneur que son nom soit élevé. Des soucis, ça ne manque pas parce que nous sommes arrivés sur le centre, c'était à 7 heures. Mais on a commencé notre examen vers 9 heures comme ça. Donc on nous a fait attendre beaucoup de temps.
10: Bah, les choses viennent de se passer un peu bien. Oui, le matin, un bon résultat, je vais bien travailler. Et moi, personnellement, vraiment, c'est 70 ou 68%.
11: Bonne chance.
10: Merci.
12: Je suis parce que mon examen est bien passé. À 7h, j'ai commencé les examens à partir de 9h. C'est ça le stress que j'ai trouvé seulement. Au centre, il n'y a rien. On a vraiment bien nos affaires.
13: L'examen vraiment s'est passé très bien. Si ça va continuer comme ça, vraiment, nous serons contents. On n'a pas payé ça, c'est gratuit à mes collègues. Je peux seulement les encourager d'être fort et forte. N'ayez pas peur donc. Je demande à Dieu 64%.
4: Il tient de signaler que dans la zone contrôlée par la FCM23, 32 159 candidats prennent part à ces épreuves qui se déroulent pendant 4 jours sur toute l'étendue de la République démocratique du Congo. Et puis, une femme est mariée a donné naissance à 4 enfants pour sa toute première grossesse le dimanche 21 juin 2026. Âgée de 26 ans, Kakimwa Katsukanem a mis au monde 4 bébés, dont une fille et 3 garçons. Face à cette charge imprévue, la famille et le personnel soignant lancent un appel vibrant à la solidarité nationale. C'est un événement qui a vécu au centre hospitalier Sainte-Famille de Mukuna, dite du Caritas, rencontré chez lundi 22 juin 2026 par Radio Moto Butembo Beni. La mère des enfants, Kakimwa Vyatsukanema, épouse de Katembo Kamala Moïse, habitante de Vutira Karmeli, a exprimé sa gratitude à l'éternel Dieu. Elle plaide cependant pour de l'aide.
14: Je demande de l'aide à tout le monde, surtout dans la prière, pour qu'il puisse très bien grandir. Je demande de l'aide à toute personne de bonne volonté avec le matériel pour bébé. Oui, c'est 4 bébés, 3 garçons et une fille.
15: 3 garçons et une fille.
4: Du côté médical, la prise en charge sévère et rassurante, mais nécessite des moyens. L'infirmier Jean-Pierre Kakule Siaiosola confirme que la maman se remet bien de sa césarienne. Le 4 nouveau-né se porte également bien. Cependant, leur survie dépend désormais d'une assistance de lait artificiel pour épauler la mère, d'où l'appel à la solidarité vis-à-vis de la famille de ces 4 triplets.
16: Oui. Ils sont éteints par césarienne et la grossesse tendait vers le terme. Ils étaient à 36 semaines avec 3 jours. Et ils ont, par rapport à leur santé, ils sont bien, ils sont actifs, ils ont tous les réflexes. Et par rapport à leur nombre, en tout cas, c'est quoi, sont rassurants.
17: Et ça demande beaucoup de...
16: Oui, leur prise en charge demande... Le lait maternel n'est pas suffisant pour eux. Ils demandent le lait artificiel, le glucose. Comme ils sont nombreux, ils vont demander beaucoup de glucose.
17: Mais ils sont quand même en bonne santé.
16: Ils sont en bonne santé.
4: Pour l'instant, les quatre nourrissons demeurent sous surveillance au service des néonatologies de l'hôpital Sainte-Famille de Mukuna Caritas. Et puis accusé d'avoir été manipulé par certains particuliers dans l'affectation des dalles qui servent de couverture des caniveaux par les jeunes du mouvement bouclier du peuple conduit par Pati Luvatsungana, le service urbain de l'office de voirie drainage OVD Butembo rejette ces accusations. Il parle de futilité contactée par Radio Moto Butembo. Béni, c'est lundi 22 juin 2026 après l'alerte de ces groupes de pression. Kelly, le chef de l'OVD Butembo a hors micro indiqué qu'il n'est pas au courant de ce que les jeunes dénoncent à travers leur correspondance adressée au maire des villes de Butembo. Il pense qu'il s'agit là de jeunes qui manquent que faire et qui cherchent à se faire attendre, tout en indiquant être disposé pour tout échange qui cadre avec son secteur d'intervention. Le chef de service urbain de l'OVD a à l'occasion appelé la jeunesse de Butembo bon sens et à savoir distinguer l'essentiel dans toutes les démarches des dénonciations. 22 juin 2026, cela fait exactement 2 ans depuis les massacres de civils à Kianganda, un village situé à environ 7 km au nord-est de Ndiapanta, groupement Mandia dans la chefferie des Bassois, en territoire des Lubero. Abordé ce dimanche 22 juin 2026 à l'occasion de ce triste anniversaire, le porte-parole de rescapés des massacres de ZADF à Kianganda salue quand même une accalmie qui s'observe actuellement dans la zone. Il plaide au même moment pour l'assistance des familles et des victimes. Dès après aujourd'hui, une 50aine de ménages a regagné leur bercail et vivent à Kianganda. Aimé Siventuré, porte-parole de rescapés, salue la restauration de l'autorité de l'État dans ce village grâce aux efforts de l'armée loyaliste et aux patriotes Wazalendo. Il plaide néanmoins pour la prise en charge des blessés et de rescapés de ces massacres de Kianganda, car jusqu'à l'heure, aucune ONG humanitaire, moins encore le gouvernement congolais, ne venait à la rescousse de ces pauvres citoyens. On l'écoute.
11: En voici 2 ans que nous avons subi un désastre dans le village de Kianganda où les ZADF ont massacré plusieurs personnes, hommes, femmes, enfants, ainsi que beaucoup de maisons incendiées. Alors, les écoles, églises, centres de santé, postes de santé ont été saccagés. Alors, nous, les rescapés des massacres, nous félicitons les phares de Sile, les vrais Wazalendo, pour nous ramener une accalmie. Avec cette petite accalmie, la vie commence à reprendre au rythme normal. Nous demandons aux FRDC et les vrais Wazalendo de pérenniser cette accalmie. Nous demandons au gouvernement, ONG et des personnes de bonne foi de nous venir en aide au sein du village de Kianganda. Car depuis 2 ans, il n'y a jamais eu aucune assistance de la part du gouvernement, non plus des ONG.
4: Le rescapé de cet incident malheureux se rappelle que c'était un vendredi 21 juin 2024 dans les après-midi lorsque un groupe de porteurs d'armes avait signé leur incursion dans ce village. Ce présumé ZDF qui se faisait passer pour des protecteurs des civils avait rassemblé la population civile au centre commercial avant de commencer à les exécuter. Ces jours-là, plus de 60 civils avaient été sauvagement tués, plusieurs biens de valeur calcinés, ainsi que plus de 60 habitations dans des églises, des écoles et des structures sanitaires avaient été complètement vandalisées par les assaillants. Les rescapés avaient fui les uns à Ndiapanta et les autres à Butembo. Jusqu'à l'heure, les écoles qui ont été délocalisées suite à cette attaque rebelle fonctionnent à Ndiapanda. À part les 60aine de personnes massacrées à Kianganda, 4 autres civils avaient été enlevés. Ils sont sa destination ou sa suite jusqu'à aujourd'hui. Nous allons parler de la politique. Je l'ai d'ailleurs dit à titre, le président de la RDC, Félix Antoine Tshisekedi Tshilombo, a reçu ce lundi 22 juin 2026 à Kinshasa son homologue burundais, Evariste Ndayishimiye, président du Burundi, président en exercice de l'Union africaine. Les deux dirigeants ont échangé notamment sur la situation sécuritaire dans l'est de la RDC et la riposte contre l'épidémie d'Ebola. Selon la présidence de la RDC, citée par 7 sur 7 points CD, cette visite visite d'État s'inscrit dans le cadre du renforcement de relations entre les deux pays. Cette visite s'inscrit dans le cadre du renforcement de relations entre les deux pays au destin étroitement lié. Les discussions entre les deux chefs d'État porteront notamment sur des questions sécuritaires, la riposte contre l'épidémie d'Ebola et la présidence burundaise de l'Union africaine, a indiqué la présidence congolaise. Les deux chefs d'État devraient également tenir une conférence de presse à l'issue de leurs entretiens. La discussion sécuritaire demeure préoccupante à l'est de la RDC où les affrontements se poursuivent entre les forces armées de la RDC et l'armée rwandaise via l'AFC M23 accusée par Kinshasa d'occuper depuis l'année dernière les villes de Goma et de Bukavu, chef-lieu respectifs de provinces du Nord-Kivu et du Sud-Kivu. Par ailleurs, la riposte contre l'épidémie d'Ebola se poursuit dans les provinces de l'Ituri, du Nord-Kivu et du Sud-Kivu. Selon les données du ministère de la Santé publique arrêtées au 20 juin 2026, 1003 cas confirmés ont été enregistrés, dont 254 décès. Le pays compte également 100 personnes guéries et 365 patients en isolement ou hospitalisation. Les taux de létalité est estimé à 25,3%, tandis que les taux de suivi des contacts s'élèvent à 58%. Malgré cette progression, les équipes de riposte poursuivent activement les investigations, la surveillance épidémiologique et les actions de prévention dans les zones affectées, a indiqué le ministère de la communication et des médias sur son compte X. Sans transition, nous allons devoir parler du sport. L'Union sportive Moutsanga, évoluant en première division de Boutembo, s'est dit satisfaite de la dernière saison de football qu'elle a passée. Le membre, les joueurs de l'IS Moutsanga ont évalué la dernière saison le dimanche 21 juin 2026 dans leur fief en Selil Moutsanga dans la commune Boulengera. Avec un budget de 5 000 $ qu'il s'était fixé, ce montant a permis à cette équipe d'atteindre son objectif en dépit de quelques difficultés liées à la motivation des joueurs. L'US Moutsanga a occupé la deuxième place du championnat local de cette ville, représentait la ville de Butembo au championnat provincial, bien qu'il ait tombé prématurément. Eti César, secrétaire de l'IS Moutsanga, a fait savoir que l'IS Moutsanga compte jouer la ligne à foot division dès la saison prochaine. On l'écoute.
18: Nous avons promis aux fanatiques que nous allons représenter non seulement l'entité Moutsanga, mais plutôt la ville générale. Nous l'avons fait et nous nous fixons déjà l'objectif de représenter encore une fois cette entité et surtout la ville générale parce que nous voulons jouer le championnat national Ligue 2 la saison prochaine. C'est si tout le monde essaie de mettre quelque chose. Nous avons un budget de 16 000 $. Nous avons été satisfaits au moins à 70%. Parce que lorsque nous avons terminé le championnat local, nous nous sommes fixés notre objectif de remporter le championnat provincial. Malgré tout, l'équipe a bien défendu parce que sur 6 matchs joués, l'équipe a gagné 3 et a fait 2 matchs nuls. Ce n'est pas facile.
4: Notons qu'à championnat provincial, l'équipe de Moutsanga a joué 6 matchs. Il a gagné 3 et perdu 3 autres et réalisé 2 matchs nuls. Coupe du monde 2026, c'est lundi 20 juin 2026. L'Argentine a pris le dessus sur l'Autriche à 19h à l'UFLIGEN et score de 2-0. Le début ont été marqués par Lionel Messi. La France a battu à 23h l'Irak par 3-0. Début de Kylian Mbappé et un autre but signé par Ousmane Dembélé. La matinée de ce mardi 23 juin 2026, la Norvège a battu le Sénégal par 3-2. Dans ses groupes 1, la France est à tête du classement avec 6 points plus 5, suivi de la Norvège qui compte aussi 6 points. Goal de différence plus 4. De son côté, l'Algérie a dominé la Jordanie par 2-1, le même matin de ce mardi 23 juin 2026. À suivre ce mardi 23 juin 2026 à 19h, le match entre le Portugal et l'Ouzbékistan. À 22h, l'Angleterre va jouer les Ghana, alors que la Croatie va faire face au Panama à 1h de ce mercredi 24 juin 2026. À 4h, la RDC va découdre avec la Colombie. C'est la fin donc de la note sportive qui marque d'ailleurs la fin complète de cette édition des informations. Et tout de suite, je vous réveille, ce sera pour la revue de presse.
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4: À la une des médias, ce mardi matin, le tête-à-tête en Kinshasa entre le président congolais Félix Tshisekedi et burundais Evariste Ndayishimiye. Le potentiel rapporte que le président congolais Félix Tshisekedi et burundais Evariste Ndayishimiye ont discuté lundi 22 juin à Kinshasa des questions de sécurité de l'épidémie d'Ebola, ouvrant ici des consultations stratégiques. Les journaux indiquent que les deux chefs d'État se sont réunis pour harmoniser leurs actions face à la crise sécuritaire dans l'est de la RDC et à la résurgence de la maladie à virus Ebola. Pour ces quotidiens, ces échanges bilatéraux ont une dimension tellement stratégique pour stabiliser la sous-région. Sur la même information, c'est sur cette possédée précise que, malgré les avancées signalées sur le terrain, les équipes de riposte médicale contre Ebola poursuivent activement leurs investigations et leurs surveillances épidémiologiques dans les zones affectées. Info V7 signale que le président Ndayishimiye effectue ses déplacements dans un contexte régional particulier. Outre ses fonctions de chef d'État burundais, il assume également la présidence en exercice de l'Union africaine pour l'année 2026, ce qui confère à cette visite une dimension continentale. Le portail ajoute que les échanges interviennent alors que les deux pays entretiennent une coopération étroite sur des questions sécuritaires. Le Burundi demeure l'un des principaux partenaires de la RDC dans les efforts visant à restaurer la paix dans l'est du pays, où les forces burundaises sont engagées aux côtés des autorités congolaises contre les différents groupes armés actifs dans la région des Grands Lacs. De son côté, l'agence congolaise de presse ACP met en lumière la suite de cet agenda et annonce, je cite, Ebola, le président de l'UEA, s'exprime à Kinshasa mardi sur l'évolution de l'épidémie. Fin de citation. L'agence officielle se concentre sur la communication attendue chez mardi de la part du président en exercice de l'Union africaine pour faire le point global sur la situation sanitaire qui touche la RDC. C'est la fin de cette revue de presse. Merci à vous de l'avoir suivi.

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0: 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Il est 14h30 ici à Paris et c'est l'heure d'Afrique Midi. Bonjour Nicolas Sûr.
1: Bonjour Anne Kortner. Bonjour à toutes et à tous. Le secrétaire général de l'ONU accuse réception du retrait du Niger de la Cour pénale internationale. Un courrier formel a été envoyé par Niamey à New York. La RDC, le Rwanda et le Haut Commissariat aux réfugiés fixent de nouvelles échéances pour le retour des réfugiés des deux pays. C'est l'un des sujets de contentieux entre Kinshasa et Kigali. Les sports et le mondial de football, le Sénégal dominé cette nuit par la Norvège. Les Lions se sont inclinés 2-3 lors de leur deuxième match de poule.
0: Et le journaliste sénégalais Mansour Loum, rédacteur en chef de Sport News Africa, sera notre invité tout à l'heure. C'est officiel, le Niger se retire de la Cour pénale internationale.
1: Une lettre est envoyée à New York et le secrétaire général des Nations Unies, Antonio Guterres, a acté hier de cette décision de Niamey. Stéphanie Maupas, le retrait sera effectif dans un an. En attendant, le Niger doit toujours coopérer avec la Cour, mais la décision porte bien sûr un coup dur à la CPI.
2: Oui, effectivement, hein, puisque cette fois, le Niger est véritablement passé à l'acte. Fin septembre, l'Alliance des États pour le Sahel, hein, qui regroupe Niger, Mali et Burkina Faso, avait bien menacé d'un retrait groupé de la Cour, mais sans jamais le concrétiser. Selon plusieurs sources, Bamako et Ouagadougou n'ont en tout cas pour l'instant pas suivi l'initiative du Niger, qui a donc formellement notifié sa décision à l'ONU le 18 juin. Alors pourquoi maintenant ? Difficile de savoir exactement ce qui a enclenché la décision de Niamey, mais dans sa notification à l'ONU, le Niger précise que la Cour a bien suscité, je cite, de grands espoirs parmi les peuples épris de paix et de justice, mais qu'elle a fait l'objet de détournements et d'instrumentalisations. De son côté, la CPI a rappelé que le départ ne prendra effet que dans un an, c'est le délai légal pour empêcher des États de rompre brutalement leurs obligations, dont la coopération judiciaire. Depuis l'adoption du traité fondateur de la CPI en 1998, seuls deux pays l'ont quitté, le Burundi et les Philippines. À chaque fois, ils espéraient contrer des poursuites engagées contre certains de leurs dirigeants. De leur côté, l'Afrique du Sud, la Gambie et la Hongrie avaient eux aussi notifié leur retrait du traité, mais finalement fait marche arrière.
1: Stéphanie Maupas en direct de la Haye.
0: Au Kenya, le ministre de la Santé devant la justice.
1: Aden Duale était convoqué par la haute cour de Milimani à Nairobi après avoir été reconnu coupable d'outrage à la cour. La juge lui reproche en fait d'avoir permis la construction d'un centre de quarantaine Ebola destiné aux ressortissants américains sur une base militaire du centre du pays. Problème, la justice avait ordonné la suspension de ce projet le mois passé. Gaël Lalex, ce matin, le ministre s'est expliqué.
3: Ordonne la cessation immédiate de toute construction du centre de la base aérienne de Laikipia jusqu'à nouvel ordre de ce tribunal, a déclaré à la barre Aden Duale. Pour le ministre, toute cette affaire est un vaste malentendu. Il estime avoir respecté l'ordonnance de la Cour car le partenariat avec les États-Unis pour le centre Ebola était suspendu depuis longtemps. Enfin, Aden Duale rappelle que l'infrastructure se situe sur une base militaire isolée de la population. Les peurs qu'elle génère sont donc infondées, conclut.
1: Mais la construction du centre, où en est-elle ?
3: Eh bien, d'après une source diplomatique, il n'y a plus grand-chose à suspendre, car la construction du centre est en réalité terminée. L'infrastructure reste pour l'heure vide, puisqu'elle est bien destinée aux ressortissants américains qui n'ont pas encore enregistré de cas suspects. Pour le Katiba Institute, l'organisation à l'origine de la plainte contre ce centre de quarantaine, les autorités ont manqué de respect à la souveraineté du Kenya. Il faut rappeler, Nicolas, que plusieurs manifestations pour protester contre ce centre ont eu lieu à Nanyuki le mois passé. Leur répression a fait 3 morts.
1: Gaël Lalex en direct de Nairobi.
0: C'est l'un des sujets de contentieux entre la République démocratique du Congo et le Rwanda, la question des réfugiés. Ce dossier qui figure dans les accords de paix de Washington et la déclaration de Doha avec la FCM23 a été rouvert cette semaine.
1: Ils sont presque 200 000 Rwandais en RDC, plus de 84 000 Congolais au Rwanda. Depuis des années, les retours tardent, l'identité réelle de ces personnes et les soupçons d'infiltration nourrissent la méfiance. russes. Eh bien, cette semaine, Pascioli Guedi, à Addis Abeba, Kinshasa, Kigali et le Haut Commissariat pour les réfugiés ont fixé de nouvelles échéances.
4: Oui, Nicolas, le retour des réfugiés congolais installés au Rwanda n'a toujours pas commencé, mais à partir d'octobre, la RDC devra identifier les zones prioritaires pour ce retour sur la base des sondages d'intention et d'informations transmises par Kigali. C'est l'une des décisions de la réunion ministérielle tripartite entre Kinshasa, Kigali et l'UHCR, tenue hier à Addis Abeba, dans la dynamique des processus de paix de Washington et de Doha. Les dossiers restent l'un des plus sensibles entre les deux pays. Kinshasa répète ne pas disposer des données précises sur l'identité des réfugiés congolais au Rwanda, et un préalable déjà posé l'an dernier par les deux gouvernements. Pour le retour des réfugiés rwandais installés en RDC, en revanche, le mouvement progresse. 8394 personnes ont été rapatriées volontairement depuis janvier 2025, dont 2347 cette année, pour un objectif de 10 000 fixé pour 2026. Les deux parties ont par ailleurs adopté une feuille de route 2026-2027, fixé un calendrier des réunions transfrontalières trimestrielles, dont la première en septembre, et affirmé leur volonté de se revoir en juin 2027 sans fixer encore ni la date ni les lieux.
1: Au Mali, les avocats du journaliste Shahana Tekfiou ont déposé une demande de libération provisoire. Le directeur du journal 22 septembre est en prison depuis le 8 juin pour avoir dénoncé le détournement du droit de la presse par la justice malienne. Il souffre, David Bachet, de problèmes de santé.
5: Il a des médicaments, se rassure un proche. Il est diabétique et souffre de problèmes cardiovasculaires, s'inquiète un autre. L'environnement carcéral n'est pas propice. Shahana Tekfiou avait un rendez-vous médical prévu le 10 juillet, son procès doit avoir lieu le 27. Plaidant la santé fragile du journaliste, ses avocats ont déposé vendredi dernier une demande de libération provisoire. Ils attendent désormais l'examen de cette requête. Shahana garde le moral très haut, assure-t-on dans son entourage, grâce aux nombreux soutiens de sa famille et de ses confrères. La stratégie n'est pas la même pour Abderrahmane Keïta, l'autre journaliste emprisonné il y a 2 semaines. Les avocats n'ont pas demandé sa libération provisoire. S'il ne souffre pas des mêmes pathologies que son confrère, le journaliste préférerait pourtant attendre son procès, prévu à la mi-août ailleurs qu'en prison. Le pôle anti-cybercriminalité rejette systématiquement ses demandes, justifie un proche. Il va bien, mais les choses bougent trop timidement, soupire un autre.
1: La profession, David, est également mobilisée.
5: La Maison de la Presse du Mali, qui rassemble les associations des professionnels des médias, s'est fixée pour objectif de faire libérer les deux journalistes et un troisième, Youssouf Sissoko, quant à lui déjà condamné à 2 ans de prison ferme pour un article mettant en doute des déclarations du président nigérien Tiani. La direction de la Maison de la Presse, proche des autorités de transition, privilégie les échanges institutionnels. Des contacts sont en cours, assure un cadre dirigeant, sans préciser davantage.
0: Des tensions entre Bruxelles et Ouagadougou.
1: L'ambassadeur de l'Union européenne au Burkina a été convoqué hier par le ministre des Affaires étrangères, Jean-Marie Traoré-Karamoko. En cause, l'adoption à Bruxelles d'une résolution dénonçant les atteintes aux libertés fondamentales au Burkina, Frédéric Garin.
6: Après avoir appelé le contexte de défiance de la classe politique envers la commission électorale indépendante, le premier...
1: Frédéric Gara sur la convocation de l'ambassadeur de l'Union européenne au Burkina Faso en cause l'adoption d'une résolution du Parlement européen dénonçant les atteintes aux libertés fondamentales au Burkina.
7: C'est suite à cette résolution présentée par l'eurodéputé français Christophe Gomard que le Parlement européen a adopté un texte dénonçant la répression de l'espace civique et des libertés fondamentales au Burkina Faso. Un texte non contraignant qui constitue néanmoins un jalon pour l'Union européenne concernant ce que les parlementaires estiment être, je cite, un échec dramatique de la junte militaire depuis le coup d'État de 2022, en ce qui concerne également la situation sécuritaire dans le pays. Il n'en fallait pas plus pour susciter la réprobation du gouvernement burkinabé et de son ministre des Affaires étrangères, Jean-Marie Traoré-Karamoko.
8: Nous avons tenu à convoquer l'ambassadeur de l'Union européenne pour lui faire part de notre désapprobation, de notre déception et surtout du dégoût que cette résolution a suscité en nous. Surtout que l'argument qui a été prononcé devant les députés est cousu d'informations totalement erronées.
7: Face à ces remontrances, le chef de la délégation de l'Union européenne s'est montré, lui, d'une extrême sobriété à l'issue de l'entretien.
9: J'ai rencontré le ministre des Affaires étrangères ce matin à la suite de la résolution adoptée par le Parlement européen. Comme je l'ai indiqué au ministre des Affaires étrangères, donc J'ai pris note, évidemment, de tout ce qu'il m'a indiqué et je ferai remonter auprès de mes autorités à Bruxelles, tout simplement.
7: L'ambassadeur Philippe Bronchin va donc transmettre le message courroucé de Ouagadougou à Bruxelles. Bruxelles où déjà, en mars dernier, le Parlement avait adopté une autre résolution demandant cette fois la libération de l'ex-président Bazoum au Niger.
1: En Côte d'Ivoire, le Premier ministre rencontre l'opposition. Première rencontre depuis la dissolution de la commission électorale indépendante au mois de mai. Elle était justement consacrée au nouveau système électoral. À Abidjan, Bintadiagne.
6: Après avoir appelé le contexte de défiance de la classe politique envers la commission électorale indépendante, le Premier ministre Robert Begré-Mambé décline les principes généraux de la nouvelle architecture électorale.
10: Premier pilier, un organe chargé exclusivement de l'organisation matérielle des élections. Deuxième pilier, un organe chargé du recensement des votes afin de s'assurer de la qualité et de la sincérité des résultats. Troisième pilier, un organe chargé de la supervision et du contrôle de l'ensemble du processus.
6: Présent à cette séance d'information, l'essentiel du gouvernement et une bonne partie de l'opposition ivoirienne. Pascal Affine-Guessan, le leader du FPI, salue cette démarche.
11: Ce sont des innovations. Et maintenant, nous allons faire aussi notre propre diagnostic et j'espère que le gouvernement tiendra compte des propositions qui émaneront de l'opposition.
6: Au PDCI, on n'est plus nuancé. Georges Ezalé, membre du bureau politique.
12: Les principes ont été énoncés. Maintenant, on attend de voir le document final qui va préciser les choses. C'est une bonne initiative.
6: Pas de commentaire de la part du PPACI. Le parti de Laurent Gbagbo n'a pas assisté à cette réunion. Ce texte doit encore être affiné avant d'être soumis à l'Assemblée nationale. Dans tous les cas, la mise en place de cette nouvelle architecture électorale implique une modification de la Constitution, indiquent plusieurs sources au sein du gouvernement. Bintadiagne, Abidjan, RFI.
0: Une population assiégée dans l'extrême nord du Cameroun. Depuis des mois, la commune de Darak est sous pression de l'ISWAP, l'État islamique en Afrique de l'Ouest.
1: Cette commune est composée d'une constellation d'îlots sur le lac Tchad. La zone est difficile d'accès et le groupe État islamique revendique le projet d'en chasser les autorités administratives et militaires pour l'annexer à Méditerranée.
13: Sur les marchés et auprès des pêcheurs qu'ils rançonnent, les hommes de l'ISWAP diffusent une propagande hostile à l'État camerounais. Le 5 février dernier, ils ont pris pour cible la mairie de Darak et la délégation de l'élevage. Aucune victime civile dans cette attaque, mais le déplacement d'environ 2000 habitants. Et depuis des mois, Célestin Delanga, chargé de recherche à l'Institut d'études de sécurité, constate une hausse des taxes imposées aux populations.
14: La raison en est que le groupe voudrait s'étendre du côté du Nigeria, au-delà du nord-est originel, il leur faut de l'argent. Et le Nigeria a entrepris un certain nombre de mesures pour combattre le financement des groupes armés, notamment ISWAP. Et donc, le Cameroun est une très belle alternative dans la mesure où la zone de Darak est une zone hautement stratégique en matière du commerce transfrontalier, en matière de la pêche, de l'élevage. Et l'État y est faible dans la mesure où c'est une zone enclavée.
13: La zone accessible uniquement en pirogue a été peu fréquentée au début de Boko Haram, ce qui a permis aux poissons de proliférer. Elle attire donc les pêcheurs qui, pour survivre, doivent composer avec l'ISWAP. Yaoundé a lancé l'opération Bassin du lac Tchad, confiée à un bataillon du BIR, et devrait, selon Célestin Delanga, davantage collaborer avec le Nigeria voisin.
1: Il est 13h43 à Yaoundé.
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1: Dans la deuxième partie d'Afrique Midi, une mission du FMI boucle une visite de 5 jours au Sénégal. Le Sénégal battu par la Norvège lors de son deuxième match de poule au Mondial de football.
0: Le Fonds monétaire international conclut une mission de 5 jours à Dakar auprès du nouveau gouvernement.
1: Des progrès ont été reconnus en matière budgétaire et s'il n'y a pas encore de nouveaux programmes d'aide, les deux parties affirment en revanche vouloir continuer à travailler ensemble, Juliette Dubois.
15: 5 jours de discussions techniques avec le Premier ministre, le ministre des Finances et les équipes de la Banque centrale. Le FMI reconnaît les efforts du Sénégal. Le déficit budgétaire a été pratiquement divisé par 2 en un an, passant de 13,4% du PIB en 2024 à 6,4% en 2025. La croissance atteint 6,7%, portée par le démarrage de la production pétrolière et gazière. Mais l'institution est claire, la situation reste fragile. La La dette demeure très vulnérable et les perspectives à court terme sont jugées risquées. La hausse des cours mondiaux du pétrole liée au conflit au Moyen-Orient menace d'alourdir la facture des subventions énergétiques. Le FMI dit vouloir protéger les dépenses sociales et soutenir la croissance, mais ne se prononce pas sur la question d'un éventuel défaut de paiement. La nouvelle équipe gouvernementale aux manettes depuis juin a réaffirmé son intérêt pour un nouveau programme, mais les négociations n'ont pas encore commencé. Prochaine étape des discussions de suivi dans les prochains jours. Pour rappel, le Sénégal a perdu son programme d'aide à l'automne 2024 après la révélation de données budgétaires falsifiées sous l'ancien régime, une rupture qui a dégradé sa note souveraine et durci ses conditions d'emprunt. Juliette Dubois, Dakar, RFI.
1: Le Sénégal qui fait une mauvaise affaire au mondial de football. Les Lions de la Teranga s'éloignent des 16e de finale. Ils ont été dominés cette nuit 2-3 par la Norvège d'Erling Haaland lors de leur deuxième match de poule. Antoine Grenier était sur place.
16: Du dépit et de l'incompréhension au sortir du match, les supporters sénégalais étaient unanimes.
17: Bon, c'est fini. Deux défaites. On a encaissé 6 buts. Donc, même si on gagne 10 buts à 0 contre l'Irak, on avait maintenant moyen.
18: Oh, no way.
17: Notre goal est vrai, c'est moins. 6 buts encaissés, 3 buts à marquer. Bon.
19: C'est une relation qui est finie. On a gagné la CAN avec l'équipe, c'est bien. Mais quand même, le sport, ça évolue. Et la Coupe du Monde, c'est de haut niveau, donc il faut mettre les jeunes. Les jeunes doivent jouer.
16: Les Lions auraient dû faire mieux face aux Norvégiens, avec une autre équipe alignée d'entrée que celle qui avait perdu face à la France. Le capitaine Kalidou Koulibaly était au centre des regards. Impliqué sur les 3 buts norvégiens, le défenseur a paru dépassé, mais son sélectionneur, Pape Thiaw, assume ses choix.
20: Oui, c'est sûr qu'après une défaite, il y a toutes ces genres de questions qui vont se poser, mais je pense que voilà, après il y a des choix qui ont été faits pour encore remettre la même équipe. Voilà, mais maintenant c'est ça, nous c'est le collectif, il nous reste un match.
16: Le Sénégal qui devra s'imposer face à l'Irak vendredi à Toronto en clôture du groupe I et idéalement avec le plus grand écart possible. Il comptera pour cela sur Ismaïla Sarr, auteur d'un doublé face aux Norvégiens. Antoine Grenier, New York, RFI.
1: En 3 minutes, on appelle le journaliste sénégalais Mansour Loum, rédacteur en chef de Sport News Africa. Il est notre invité, le mondial sur RFI. C'est aussi ce soir à 20h, temps universel. Angleterre-Ghana à suivre en direct et en intégralité sur notre antenne africaine. Le Ghana qui accueillait la semaine dernière l'importante conférence sur la justice réparatrice des crimes de l'esclavage et de la colonisation. Eh bien, on apprend qu'à cette occasion, les Pays-Bas et l'Allemagne ont fait savoir qu'ils souhaitaient restituer plus de 2000 objets pillés durant l'époque coloniale, Guillaume Thibault.
21: Très impliqué sur les questions des restitutions, Samuel Okudzeto Ablakwa, le ministre ghanéen des Affaires étrangères, a fait cette annonce sur les réseaux sociaux de l'État et indiqué que lors d'une session plénière de la conférence Next Step, les ambassadeurs des Pays-Bas et de l'Allemagne en poste à Accra ont présenté au chef de l'État, John Dramani Mahama, un catalogue qui recense les 2000 objets qui seront restitués. Samuel Okudzeto Ablakwa n'a pas donné de détails sur les artefacts, mais parlé d'œuvres qui ont une importance culturelle historique pour le pays. Autre geste symbolique durant cet événement, le ministre danois des Affaires étrangères, Lars Løkke Rasmussen, a présenté des excuses officielles pour le rôle de son pays dans le système de la traite transatlantique. Le Danemark s'est aussi engagé à sauvegarder d'importants sites patrimoniaux au Ghana, des forts et des châteaux utilisés durant la traite. Le ministre Ablakwa a indiqué que ces annonces sont des signes encourageants pour lutter contre les injustices historiques et accélérer la restitution des biens culturels en Afrique.
1: Anne Kantner, les grands titres de ce mardi 23 juin.
0: Des tirs israéliens au Liban, dans le sud, alors que les deux pays se retrouvent pour des négociations aujourd'hui. Le Hezbollah dénonce une violation flagrante du cessez-le-feu. Discussion aussi entre les États-Unis et l'Iran et un désaccord entre Donald Trump et Téhéran sur le programme nucléaire iranien. Le président américain parle d'inspection au plus haut niveau alors que les autorités iraniennes disent leur refus de laisser des inspecteurs de l'AIEA accéder aux sites bombardés par les États-Unis ou par Israël ces derniers mois. Des représentants du régime taliban d'Afghanistan en visite à Bruxelles pour parler immigration avec l'Union européenne. Cette visite indigne les ONG et de nombreux parlementaires européens. Et puis toute une partie de l'Europe vit toujours des températures inhabituelles. Il fait trop chaud et pour trop longtemps dans des pays qui n'y sont pas préparés. Résultat, des écoles fermées en France, au Royaume-Uni. En France, une centrale nucléaire a été arrêtée. Et en Espagne, les syndicats alertent sur les conditions de travail dans les hôpitaux incompatibles avec des soins dignes, selon eux. Le Sénégal en mauvaise posture donc à la Coupe du Monde de foot. Le Sénégal battu par la France lors de son premier match. Et les Lions de la Teranga hier ont de nouveau été battus par la Norvège, 3-2. Le journaliste sénégalais Mansour Loum, rédacteur en chef de Sport News Africa, est votre invité Nicolas Sûr.
1: Bonjour Mansour Loum.
2: Bonjour Nicolas.
1: On avait présenté le Sénégal comme l'équipe africaine à suivre dans ce mondial avec le Maroc. Deux matchs, deux défaites. Est-ce que c'est une déception pour vous ?
2: Forcément, tant sur le résultat au tableau d'affichage que dans le contenu. On avait vu justement cette équipe du Sénégal faire forte impression à la CAN, être sur une très bonne dynamique. Et forcément, cela laissait présager d'un bon parcours en Coupe du Monde, en tout cas de faire vraiment bonne figure. Et malheureusement, lorsqu'on fait le bilan non seulement comptable après ces deux matchs, le compte n'y est pas, mais lorsqu'aussi surtout on voit la prestation collective et certaines prestations individuelles, on se rend compte qu'il y a un monde d'écart entre les attentes et ce qui a été rendu sur le terrain.
1: Qu'est-ce qui se passe selon vous ?
2: C'est ça montre que la CAN, ce n'est pas la Coupe du Monde. On va dire que le Sénégal, c'est une équipe avec des joueurs de qualité, c'est indéniable. Et que la marge qu'elle peut avoir face à certaines équipes sur le continent lors des compétitions comme la CAN, ben elle n'a pas cette marge-là contre d'autres équipes en Coupe du Monde, même des petites équipes, entre guillemets, elle n'a pas autant de marge parce que ce sont des équipes qui viennent en Coupe du Monde, mais la Coupe du Monde, c'est tous les 4 ans, c'est pas facile d'y accéder. Donc, elles viennent, elles sont surmotivées. Et surtout, on a maintenant un Sénégal qui, entre guillemets, a un statut de champion d'Afrique. Après, on verra ce que le TAS dira après la Coupe du Monde. Donc, quelque part, c'est une équipe qui a un certain statut. Et donc, c'est une équipe contre laquelle beaucoup veulent s'étalonner, voir ce qu'elle valent. Et ça donne ce genre de résultats. Et je pense que cette compétition a malheureusement été mal abordée et que maintenant, ils ont payé les pots cassés.
1: On s'interroge sur les tauliers de l'équipe. Sadio Mané et le capitaine Kalidou Koulibaly ont-ils encore la capacité de porter l'équipe ? Est-ce que vous partagez cette interrogation ?
2: Malheureusement, sur le match d'hier contre la Norvège, on a vu les lacunes et les carences actuelles, notamment du capitaine Kalidou Koulibaly. Malheureusement pour lui, il est coupable en plus sur les 3 buts. Ça va être très très difficile parce qu'en plus, si on cumule avec le match de l'équipe de France, on va dire qu'il est quasiment coupable sur 5 des 6 buts encaissés par le Sénégal. Avant cette Coupe du Monde, il y avait beaucoup d'interrogations, beaucoup de débats autour des supporters sur est-ce qu'il fallait qu'il soit titulaire ou pas, est-ce qu'il fallait même qu'il soit dans le groupe, parce qu'on rappelle que depuis le mois d'avril, il n'a pas joué avec son club, donc il retrouvait la compétition sur cette Coupe du Monde. Je vous avoue que moi, je faisais partie de ceux qui...
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0: Ce nouveau numéro affiche vos rubriques autorisées, des musiques favorites et des nouvelles matières. Dans ce cadre, dans Réponds-moi, nous posons une question et nous vous laissons la latitude d'y réagir pendant une semaine. Nous reviendrons au début de l'émission prochaine pour la lecture de vos SMS réactions.
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0: On ne vous a jamais présenté cette dame qui paraît exceptionnelle en RDC depuis janvier 2024. Judith Suminwa Tuluka est la première ministre en RDC, figure de notre deuxième vitesse qui s'appelle notoriété.
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0: Informez-moi et cette partie qui table aujourd'hui sur la journée de l'enfant africain 2024. Nous écouterons les acteurs de l'éducation des enfants à Butembo pour suivre leur plaidoyer en vue de sauver l'enfant de la démoralisation communautaire vécue actuellement à cause de la guerre à l'est de la RDC.
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0: Raconte-moi portrait dresse cette semaine le déroulé de la Tabaski, la fête des moutons, du 16 juin 2024 que le président Félix Antoine Tshisekedi s'est approprié.
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0: Vous n'allez pas rater rigolade pour vous débarrasser des stress et expressions et vocabulaire pour enrichir votre langage. Sarah Mundele, Jimmy Munyama, Alexandre Fimbo vont vous rendre vif ce programme, le merveilleux, le pathétique et le belvédère.
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0: Avant tout détail en musique, vous consommez le titre Matata, une description de la situation socio-sécuritaire de l'Est de la RDC, mêlée au plaidoyer pour le retour de la paix dans cette partie du pays. L'artiste s'appelle Shadrach Mukomba. Cassette en action, K7A, on refuse du latin, on veut du talent, c'est notre devise. Et depuis 2006, si vous ne le savez pas, nous, les cassettes en action, sommes diffusées dans 15 médias ou radios répartis dans ces entités, Goma, Lubero, Butembo, Beniville, secteur de Renzo et Kassim de Mutwanga, Oicha et Bunia.
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0: Alors, quand vous êtes là, merci de votre attention.

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4: Biographie de Judith Suminwa Tuluka. Judith Suminwa Tuluka, née le 19 octobre 1967, est une femme d'État de la RDC, ministre du Plan au sein du gouvernement Samuel Kondé II. Elle est ensuite désignée le 1er avril 2024 première ministre, devenant alors la première femme de l'histoire de la République démocratique du Congo à cette fonction. Début de carrière dans l'économie, Judith Suminwa Tuluka, née le 19 octobre 1967 dans la province du Congo central. Elle est mariée et mère de deux enfants, un garçon de 23 ans et une fille de 19 ans. Au moment de sa nomination comme première ministre, le 1er avril 2024, diplômée en comptabilité de l'école de promotion et de formation continue EPFC de Bruxelles, est titulaire d'une maîtrise en économie appliquée de l'Université libre de Bruxelles ULB. Elle travaille dans le secteur bancaire avant de rejoindre les agences des Nations Unies, dont le PNUD, où elle devient experte nationale dans un projet d'appui communautaire dans l'est du pays. Elle exerce ensuite au cabinet du ministre du Budget avant de devenir la coordonnatrice adjointe du conseil présidentiel de veille stratégique. Carrière politique. Elle est nommée ministre du Plan au sein du gouvernement Samuel Kondé II le 24 mars 2023. À la suite de la démission le 21 février 2024 du gouvernement Jean-Michel Samuel Kondé II, elle est nommée au poste de premier ministre par le président de la République démocratique du Congo, Félix Antoine Tshisekedi Tshilombo, le 1er avril 2024. Trois mois après le début de son second mandat, elle devient la première femme nommée première ministre du pays. Elle prend ses fonctions dans un contexte sécuritaire tendu dans l'est de la République démocratique du Congo avec l'intensification des combats au Nord-Kivu contre les groupes rebelles M23 et ADF. L'investiture de ce gouvernement s'est déroulée du 11 juin au 12 juin 2024 à l'Assemblée nationale. Fimbo Zawadi, Alexandre.
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5: À la présentation, Patrick.

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2: Autant béni par la bonté divine, la RDC n'est pas maudite. Dans ce quartier, elle ne rit de ces massacres, il n'y a pas d'audit. Les infos ne nous donnent que le nombre des gens morts, comme si les mathématiques peuvent susciter de remords. La guérison de ce monde.

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3: En ces jours de crise multiforme à l'est de la RDC, parents, autorités politiques administratives et responsables scolaires devraient s'activer pour entretenir une bonne éducation des enfants. Ce, dans l'objectif de ne pas les retrouver dans les antivaleurs véhiculées par des personnes qui menacent de détruire la morale communautaire. C'est la recommandation phare des participants aux activités de la journée de l'enfant africain, dimanche 16 juin 2024, à Boutembo. La grande salle est de l'Institut Kambali a accueilli ces activités sous l'égide du Parlement d'enfants par de Boutembo Lupero. C'est par la déclamation des poèmes, la démonstration dramatique et des chansons que les enfants de Boutembo se sont exprimés. Ils ont manifesté leur révolte face aux guerres, à la crise économique et à l'utilisation des enfants dans le proxénétisme et des faits laborieux. Ces situations, selon les enfants, les traumatisent d'une part et ne permettent pas à leurs parents de répondre à leurs besoins essentiels d'une autre. Ces enfants plaident auprès des autorités en vu qu'elles leur garantissent une éducation et une vie sécurisée, un plaidoyer optimal selon les structures de protection des droits de l'enfant ayant participé à cette journée. Craignant pour l'avenir des enfants à Boutembo, les acteurs de l'éducation des enfants ont estimé qu'il est temps de répondre aux besoins que réclament les enfants. Plaidoyer que réitère ici Mwanze Muonga Konjeta, représentante de FEPSI, à ses activités de célébration de l'enfant africain.
4: Personnellement, je conseille aux parents déjà d'éviter d'exploiter les enfants, par exemple, de les obliger de travailler. La place de l'enfant, c'est à l'école, mais aussi éviter les exploitations sexuelles. Le message que je peux donner à nos autorités, c'est juste la prise de conscience. Il faudrait que ceux qui sont à Kin, ceux qui sont à Goma, dépensent à cette situation. Imaginez les traumatismes que les enfants de Boutembo sont en train de vivre. Et de pouvoir revoir les promesses qu'ils nous ont faites. Ils nous ont promis mourir. C'est pas bien qu'ils essayent de revoir leur façon de faire.
3: La journée de l'enfant africain 2024 a été célébrée sous le thème « L'éducation pour tous les enfants en Afrique, l'heure est venue ». Elle est célébrée depuis 1991 par l'Union africaine en mémoire des massacres des centaines d'enfants de Soweto, ville d'Afrique du Sud, lors d'une marche pour leurs droits. Massacre commis par le gouvernement de l'apartheid le 16 juin 1976.

0: Premièrement, une cassette en action, c'est une personne qui fait des choses, qui est capable de faire quelque chose, n'est pas hésité lorsqu'il est fait. Non, une cassette en action ne peut pas être une voleuse. Parce que premièrement, si tu veux être une cassette, tu ne peux pas voler, tu ne peux pas prendre des choses d'autrui sans que tu ne puisses pas leur demander. Donc les cassettes ne ressemblent pas des putes en fait. Les putes sont des personnes et donc des filles qui font des choses bizarres pendant que les cassettes ne peuvent pas faire ça. Oui, je suis une cassette. Une cassette, elle doit être sérieuse. Elle doit être capable de s'exprimer, ne pas avoir honte à faire d'autres personnes, être bien avec tout le monde, social. Mais bien sûr, elle doit être aussi belle. Elle doit mettre aussi des bras, mais que ça ne puisse pas vraiment exagérer aussi.
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0: Mesdames et Messieurs, raconte-moi, reviens aujourd'hui à la journée de la Tabaski des Tabaski. Le président Félix Tshisekedi a participé ce dimanche à la prière et au banquet organisé au Palais du Peuple à l'occasion de la fête musulmane de l'Al-Del Kébir, également connu sous le nom de Tabaski. Cet événement majeur de l'islam commémore l'obéissance d'Abraham à la demande de Dieu de sacrifier son fils unique. Évité d'honneur de cette célébration, le chef de l'État a exhorté les musulmans de la République démocratique du Congo à l'unité, soulignant que les conflits internes nuisent à leur développement et à leur épanouissement. Je cite, mes frères, vous faites partie intégrante de la communauté nationale. Je suis prêt à vous recevoir. Cependant, il faut en tout cas que cessent les divisions et conflits fratricides, car ils sont nuisibles à votre épanouissement. Félicitations, a déclaré le président congolais Félix Antoine Tshisekedi. Parmi les nombreuses personnalités présentes figuraient le président de l'Assemblée nationale, Vital Kamerhe, et la ministre d'État en charge de l'environnement, Eve Bazaïba. L'événement de cette année est intervenu dans un contexte historique marqué par une violence passée. En 2001, des heurts violents avaient éclaté aux abords du stade des martyrs où les musulmans s'étaient réunis pour la rupture du jeûne. L'imam Abdallah Mangala avait été empêché de conduire la prière consacrée l'Al-Deal Fitri et des affrontements avaient suivi entre ses partisans et ses chefs du Bondo. Reconnu comme imam représentant légal depuis une assemblée générale de janvier 2020, ces troubles avaient causé au moins 2 morts, plusieurs blessés et des dégâts matériels, notamment l'incendie d'une jeep de la police. Des dizaines de personnes avaient été arrêtées et une trentaine de condamnations avaient été prononcées.
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5: Bienvenue au Comedy Club, mesdames, messieurs. Yes, yes.
6: Oui, en tout temps et en tout lieu, il y a toujours eu des personnes qui se détachent du lot et connaissent des moments de gloire. Nous avons tous eu un ou une camarade que tous les enseignants prenaient en exemple à l'école primaire. Une star du lycée, la plus belle du quartier, le plus fort du collège, le meilleur joueur du championnat intervillage. Ces véritables stars de notre enfance, au sommet de la gloire, faisaient craquer toutes les filles, tout en faisant des jaloux.
7: Ou bien toutes les filles s'y ont même vu quoi sur le Legacy. C'est toujours à cause de ses gros muscles et des baskets qu'il porte là. Les gloires féminines, quant à elles, étaient la cause d'une grande rivalité et même une inimitié entre filles. Celles-ci croient que tous les beaux mecs qui la cherchent là l'aiment même. Nous, on sait ce qui les attire comme des mouches vers elles, hein. Les moments de gloire n'étant pas éternels, en pleine gloire, on a tendance à oublier qu'on passe très vite de gloire à ancienne gloire.
8: Je dis, hein. Tu as même les nouvelles d'Ondobo. Qui ça? Notre camarade qui nous atomisait avec ses notes astronomiques-là. Aka, il vend l'eau glacée là-bas au marché, non?
6: Mako, je ne te dis pas qui je viens de croiser. Jessica, la star du quartier. J'ai failli ne pas la reconnaître, je te jure, si tu la vois. Hein. Même Caraba, la sorcière, est encore mieux.
8: Mako, tu me dis quoi comme ça?
6: Donc, avec toutes les cylindrées qui défilaient devant le chez-elle-là, aucun ne l'a épousée. Le mariage qu'elle refusait-là, c'est sûr que si le mariage la voit maintenant, le mariage va fuir sans à l'heure.
8: Nous connaissons quelques gloires d'hier jadis sous les feux des projecteurs. Aujourd'hui, gloire de la nostalgie et des souvenirs.
7: Vraiment, le pays s'y est méchant. Quelqu'un qui a fait jubiler tout le pays comme ça, le voilà sur la moto-taxi.
6: J'ai même appris que son bailleur l'a mis dehors. Avec tout ce qu'il a donné à ce pays, c'est comme ça que le pays le remercie. Qui dit ancienne gloire dit ancien succès, et qui mieux que les nouvelles générations pour vous faire réaliser la différence entre gloire et ancienne gloire?
8: DJ, c'est quel genre de musique que tu nous joues depuis là? Tu veux nous chasser ou quoi? Pardon, enlève-nous les chansons des vieux là, ça fait dormir.
6: Si les anciennes gloires ont plutôt fait la gloire des anciens, il est clair que les milliers d'albums à succès des anciennes gloires ne valent pas les millions de vues de l'unique single des nouvelles gloires. Lorsqu'on vit son heure de gloire, il faut savoir en profiter, hein. Sinon, c'est la gloire qui va profiter de vous.

0: C'est fini comme ça, c'est la faute.
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3: Et voici dans expression et vocabulaire, pendant ce temps, je vous ferai écouter la musique de Moïse Rumia qui a chanté « Que la mort n'arrête pas l'amour ». Oui, il faut pas d'ailleurs dire adieu, il faut dire au revoir parce que on se reverra un jour dans un bon souvenir. Adieu, et comme je dis encore adieu, c'est de adieu dont on va parler dans expression et vocabulaire. Cet extrait du programme Merci Professeur qui passe à TV5 Monde que j'ai choisi pour vous. Aujourd'hui, mesdames, messieurs, c'est à vous.
4: En français de bon usage, adieu se dit dans le cas d'une séparation définitive, avec un ton solennel ou du moins empreint d'émotion. Pensons à la chanson de Jacques Brel, Le Moribond, « Adieu ma femme, je vais mourir ». Ceux qui ont grandi loin de Paris connaissent et pratiquent d'autres emplois d'adieu. Deux exemples. Tout d'abord, adieu peut se dire dans le cas d'une séparation brève. Il est l'équivalent de au revoir. Allez, adieu, je vais prendre mon train. Depuis le XVIIe siècle au moins, on le sait par la littérature, les Parisiens s'étonnent d'entendre des provinciaux leur dire adieu à la place d'au revoir. C'est pour eux une marque de provincialisme. Autre exemple, dans le midi de la France et jusqu'à Lyon, on peut dire adieu pour se saluer. C'est l'équivalent de bonjour. Adieu Paul, comment vas-tu ? Comment vas-tu ? Cela ne se dit qu'avec les gens que l'on tutoie. C'est une salutation familière et très amicale. En l'occurrence, le français régional est seulement conservateur. Car l'ancien français n'a jamais restreint adieu à cette séparation définitive et solennelle. C'est le français de Paris, celui qui a imposé sa norme, qui en a restreint et préciser l'emploi. C'est sa force sans doute, mais c'est aussi un peu sa faiblesse.
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3: C'est la fin de cette émission, merci de l'avoir écoutée, mais avant de partir, on retient encore cette question avec Sarah qui nous la pose aujourd'hui.
6: Messieurs, mesdames, bonjour. Je suis Sarah Mundele, c'est moi qui vous pose la question. Quel est le vrai nom du pape François ? Quel est le vrai nom du pape François ?
3: Le numéro d'entrée contact par lequel il faut envoyer votre SMS réaction sur WhatsApp ou sur SMS ordinaire.
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3: Si vous le souhaitez, allez à nos réseaux sociaux, Cassette en Action, écrivez par exemple sur Facebook. Vous allez nous trouver, il y a déjà toute l'émission en sommaire là-bas. Sous l'annonce, vous pouvez pitonner votre réponse à la question que nous posons aujourd'hui, les vrais noms du pape François. Aujourd'hui, le pape François qui approche les 90 ans. Mesdames, messieurs, c'est terminé ce programme. Patrick Alungon a été là pour coordonner tout avec les amis de partout, notamment Alexandre Fimbo, Jimmy Munyama et Sarah Mundele. Merci. On revient la fois prochaine à la même heure sur votre radio, mais pour d'autres nouvelles.
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1: Bonsoir, chers auditeurs. Nous retrouvons encore une fois pour notre émission des OPM. Aujourd'hui, nous sommes heureux de recevoir le directeur des OPM qui chapeaute notre mission. Il va lui-même nous parler des thèmes très sensibles de la journée d'aujourd'hui, le 16 juin. Monsieur l'abbé, pouvez-vous vous présenter auprès des auditeurs?
2: Merci, chers journalistes, pour cette occasion que vous m'offrez ce matin du 16 juin 2026. Je suis le directeur des OPM, le directeur diocésain des OPM au diocèse de Boutembo-Béni. Et pour ceux qui ne me connaissent pas, je réponds au nom de M. l'abbé Kassere Kavambisan Mali Léonce. J'ai été nommé à ce bureau il y a 2 ans. C'est un dossier la troisième. Comme vous me le demandez, eh bien, le thème pour cette année qui a été proposé par l'Union africaine pour la célébration de la journée de l'enfant africain est celui-ci. Garantir l'accès universel à l'eau, à l'assainissement et à l'hygiène pour chaque enfant en Afrique.
1: Ok, monsieur l'abbé. Pouvez-vous nous éclairer un peu davantage sur ces points ici, bref historique, les objectifs, les symboles et les activités planifiées pour, dans notre diocèse pour agrémenter cette journée?
2: D'abord, je vais revenir à la lettre ou au communiqué pastoral de Son Excellence Monseigneur Sipulipalu Melchisedec, évêque de notre diocèse, a donné pour la célébration de cette journée. Et la lettre ou le communiqué pastoral date du 5 juin 2026. Et je voudrais relire ce communiqué-là avant de donner la brève historique de la journée. Et je vais lire textuellement la lettre qui a comme protocole numéro EVB-BB-071-2026. Révérend Père et Abbé Curé, le 16 juin, journée de l'enfant africain, approche plutôt, elle a été instituée en 1981. Par l'Organisation de l'Unité africaine. Cette journée honore la mémoire des enfants de Soweto qui, le 16 juin 1976, ont courageusement lutté pour leur droit à l'éducation et à la dignité. Le thème proposé par l'Union africaine pour la dite journée en cette année 2026 est le suivant: garantir l'accès universel à l'eau, à l'assainissement et à l'hygiène pour chaque enfant en Afrique. Cependant, compte tenu de la situation que traverse notre diocèse, il est plausible de nous focaliser sur l'enfant africain dans un contexte d'insécurité, protéger sa vie, sa dignité et son espérance. En effet, beaucoup d'enfants de l'Est de notre pays en général et de notre diocèse en particulier vivent aujourd'hui dans la peur et l'insécurité liées aux violences perpétrées par les forces négatives et les groupes armés locaux et étrangers. Pourtant, ils ont droit à un avenir digne et à une protection même en situation de conflit armé. Selon les mots du pape François, nous sommes nous-mêmes les premiers à avoir intérêt à laisser une planète habitable à l'humanité qui nous succédera. C'est pourquoi, à l'occasion de la journée de l'enfant africain 2026, j'adresse à tous les enfants de notre diocèse ce message de consolation, de courage et d'espérance. Vous êtes l'avenir de notre église locale et de notre société de demain. Dès votre enfance, apprenez à devenir artisans de paix et de justice en vous laissant guider par vos parents, vos aînés, vos éducateurs et vos prêtres. En vous confiant à la protection maternelle de la Sainte Vierge Marie, Mère de l'Église, je vous assure, révérend Père et Abbé Curé, de ma proximité dans la prière et dans la mission au service de l'Église Famille de Dieu. Veuillez trouver en annexe de la présente des indications historiques et pratiques relatives à cette journée du 16 juin. Signé Monseigneur Sikouli Paroukou Melkisedek, évêque du diocèse de Boutembo-Béni. Alors, pour l'historique de cette journée, eh bien, Yvan Sandir, que cette journée trouve son origine dans les événements tragiques du 16 juin de 1976 à Soweto, en Afrique du Sud, sous le régime de l'apartheid. Ce jour-là, des milliers d'élèves noirs sud-africains sont descendus dans les rues de Soweto pour protester contre les inégalités raciales, contre la mauvaise qualité de l'éducation leur réservée et contre l'imposition de l'afrikaans comme langue d'enseignement. La manifestation organisée par les élèves et les étudiants en cette date fut violemment réprimée par la police du régime d'apartheid, provoquant des blessés et la mort de plusieurs centaines d'enfants et de jeunes. S'agissant de l'institution de la dite journée, il convient de savoir que c'est en 1991 que l'Organisation de l'Unité africaine décida de consacrer le 16 juin comme journée de l'enfant africain afin d'honorer la mémoire des enfants de Soweto, de sensibiliser les gouvernements et les populations aux difficultés que vivent encore en Afrique de nombreux enfants et de promouvoir le droit des enfants. En instituant cette journée de l'enfant africain, voici les objectifs visés. Primo, défendre le droit de l'enfant à l'éducation. Segundo, lutter contre les violences faites aux enfants. Tertio, promouvoir la santé et la protection de l'enfant. Quarto, combattre le travail des enfants. Quinto, rappeler aux gens les droits contenus dans la Charte africaine des droits et du bien-être de l'enfant. Cette journée de l'enfant africain est importante pour nous. Un thème spécifique est choisi chaque année par l'Union africaine pour orienter les activités, les conférences et les campagnes de sensibilisation organisées dans les écoles, les églises, les associations et les institutions publiques. Aujourd'hui, cette journée est devenue un symbole de la lutte pour les droits des enfants africains. Un moment de réflexion sur les défis auxquels les enfants africains sont confrontés et l'appel urgent à une meilleure éducation des enfants. Le thème choisi cette année 2026 pour la célébration de la journée de l'enfant africain, comme l'avons dit auparavant, est le suivant: garantir l'accès universel à l'eau, à l'assainissement et à l'hygiène pour chaque enfant en Afrique. C'est le comité africain d'experts sur les droits et le bien-être de l'enfant en lien avec les priorités de l'Union africaine qui a choisi et a adopté ce thème susmentionné. Ce thème met l'accent 1. Sur la protection de la santé et de la dignité des enfants africains. 2. Sur l'accès des enfants à l'eau potable. 3. Sur la lutte contre les maladies liées au manque d'assainissement. 4. Sur l'hygiène dans les écoles et les communautés. Mais alors, en plus du thème proposé par l'Organisation de l'Unité africaine, quel autre thème particulier pouvons-nous prendre cette année 2026 pour cette journée de l'enfant africain au diocèse de Boutembo-Béni marquée par l'insécurité? Pour le diocèse de Boutembo-Béni marquée par l'insécurité, les déplacements des populations, les traumatismes des enfants et les violences armées, nous recommandons ce thème pastoral et humanitaire plus contextualisé pour cette année 2026. L'enfant africain, dans un contexte d'insécurité, protéger sa vie, sa dignité et son espérance. Ce thème correspond à la réalité que nous vivons dans le diocèse de Boutembo-Béni et rejoint la mission pastorale de l'Église. Il met aussi l'accent sur la protection, la foi et l'espérance. En les développant, il est nécessaire et important d'insister sur la paix, sur l'éducation à donner aux enfants face à l'insécurité, les traumatismes des enfants en période de guerre. Aussi convient-il de parler des enfants déplacés et de leur protection contre les violences de tout genre contre eux. En outre, il faut noter que la personne indiquée ou habilitée à développer ce thème est le prêtre et surtout le curé de la paroisse dont il a la charge des âmes. Cependant, les paroisses qui le peuvent se faire aider par un juriste ou un psychologue comme spécialiste en la matière. On doit aussi rappeler que ce thème concerne les enfants dont l'âge varie entre 0 et 18 ans. On souhaite que la dite journée soit préparée et organisée par la paroisse sous la responsabilité du curé en collaboration avec le conseil pédagogique paroissial pour plus d'efficacité. S'agissant des propositions de lecture pour la messe de la journée de l'enfant africain en date du 16 juin, eh bien, nous proposons que pour une messe célébrée à l'occasion de cette journée, on choisisse des lectures qui mettent en valeur la dignité de l'enfant, la protection des plus petits, l'éducation, la justice, la paix et l'espérance pour l'Afrique. Et voici une proposition de lecture biblique adaptée à ces célébrations. La première lecture est un extrait du livre du prophète Isaïe, chapitre 60, du 1er au 5e verset. Le psaume qu'on peut prendre pour la messe, c'est le psaume 126 ou 127 pour d'autres versions bibliques. Et la deuxième lecture serait un extrait de la première lettre de Saint Jean, chapitre 3, du 1er au 2e verset. L'évangile, on peut prendre l'évangile de Jésus-Christ selon Saint Marc, chapitre 10, du 13e au 16e verset. Mais on peut aussi prendre un autre extrait ou une autre péricope de l'évangile, par exemple l'évangile de Jésus-Christ selon Saint Matthieu, chapitre 18, du 1er au 5e verset. On peut aussi prendre l'évangile de Jésus-Christ selon Saint Luc, chapitre 4, du 18e au 19e verset. Et le dernier choix ici, le prendrait si on veut insister au courant de la messe ou des enseignements irrelatifs, les enseignements relatifs plutôt à la dite journée, si on veut insister sur les droits et la protection des enfants vulnérables. Alors, pour ne pas vous prendre beaucoup de temps, et je voudrais chuter en parlant des activités qui peuvent être fête ou organisée pour cette journée. On peut prendre par exemple pour les enfants après la messe des activités suivantes: déclamer des poèmes, faire des sketchs avec les enfants, sensibiliser les enfants sur le droit de l'enfant, ou si cela est possible, à la fin, partager un repas fraternel avec les enfants de la messe ou après les jeux, chacun venant par exemple pour faciliter la tâche aux gens avec sa provision. Et on peut aussi organiser un match des enfants entre eux par école de la paroisse, tout cela sous le patronage du conseil pédagogique paroissial. On peut aussi, sur le terrain paroissial, demander aux enfants de planter des arbres ou des fleurs, ou sur la cour scolaire, poser un geste symbolique pour l'avenir des enfants. Et j'avais oublié un point, je voudrais y revenir. Ça concerne un peu de symbolisme au courant de la messe ou au cours de la messe à célébrer. Et nous avons parlé de certains symboles qu'on peut utiliser. Nous en avons proposé justement 5 et les voici. Le premier concerne le premier symbole, le caillou. Il dit le caillou. Et là, nous avons écrit caillou noir, mais pour éviter que la couleur noire soit mal comprise, il est bon de prendre un caillou, c'est tout. Alors ici, nous avons dit qu'un enfant préparé avant la messe dépose un caillou noir à un endroit préparé devant l'autel. Et ce caillou représente la dureté de la vie, la guerre et la faim. Alors cet enfant dit ces mots comme prière à haute voix, la demande qu'on ait préparée pendant un temps assez ou relativement long. Il dit à haute voix cette prière ou ces mots: Seigneur Jésus-Christ, nous portons devant toi les larmes des enfants de notre continent. Nous déposons ce poids de misère et de violence devant toi pour que ta miséricorde le transforme en terre fertile pour la paix. Le deuxième saint Paul concerne la croix ornée de tissus colorés ou de pagne. Donc il s'agit d'une croix qu'on doit préparer bien avant. Cela exige un peu de temps, qu'il y ait un comité ad hoc pour plus d'harmonie et éviter l'improvisation. Alors cette croix-là doit être ornée de tissus colorés ou de pagne. Et cette croix rappelle que la souffrance des enfants africains est unie à celle du Christ et que la dignité des enfants est royale et festive. Le troisième Saint Paul, c'est un panier. On prépare un panier où on y met des outils. On peut y mettre, par exemple, ce qu'on utilise à l'école comme outil, et les cahiers. Bon. Alors là, nous avons écrit dans le texte qui a été envoyé dans les paroisses, on dit, troisième Saint Paul, un panier plein d'outils et de cahiers. Ce panier contenant des outils et des cahiers représente le droit pour les enfants à une vie digne et à l'éducation. La prière à faire par un enfant toujours est celle-ci. Seigneur, chaque enfant a un potentiel et un talent que tu as semé en lui. Bénis les mains de tous les enfants pour qu'elles travaillent. Bénis aussi les esprits des enfants pour qu'ils s'instruisent et que personne en ce monde ne leur vole leur avenir. Donc, vous voyez que ce troisième symbole insiste sur, je dirais, la valeur de l'éducation pour nos enfants, sur lesquels repose l'avenir de notre pays et du monde. Un enfant qui a étudié et qui prend au sérieux l'éducation, eh bien, son avenir, s'il continue et finit le cycle primaire, secondaire, même l'université, il pourra servir l'Église et la société. Le quatrième symbole, c'est une grande colombe en papier. Ici, il faut profiter du savoir-faire de certains enseignants qui peuvent prendre un bon papier à 4, à 5 et avec la paire des ciseaux et faire disons, une forme d'une colombe et peut-être plaquer ça sur un support plus dur que ce papier-là pour qu'il soit visible et bien taillé cela. On peut prendre aussi un rameau d'un palmier. Ici, comme on n'a pas l'olivier comme plante de produit de l'huile, bon, nous avons préféré prendre le palmier, parce que nous utilisons dans le foyer l'huile de palme. Alors, ce quatrième symbole est porté par un enfant. Il s'agit d'une colombe ou d'un rameau, vous voyez, le texte qui change. Mais ici, nous avons tenu compte de la colombe, la grande colombe. Portée par un enfant, cette colombe en papier ou ce rameau de palmier symbolise la paix dans le monde entier a besoin. Et surtout nos enfants qui vivent à l'est de la République démocratique du Congo et qui sont victimes des affres de la guerre depuis plus de 3 décennies. Prière à faire ou à réciter par un enfant, et c'est celle-ci. Seigneur Jésus-Christ, tu as dit, laissez les enfants venir à moi. Nous faisons de notre Église un véritable cénacle pour eux en cette journée. Que cet accueil en cette Église de notre paroisse, comme le nom de la paroisse, soit le reflet de ton amour pour nos enfants africains. Le dernier symbole, ou le cinquième, est une grande bougie. Selon la possibilité de chaque paroisse, vous voyez quelle bougie vous pouvez préparer. Il y en a sur le marché, mais le choix de la couleur, eh bien, c'est le blanc. Il faut vendre la couleur blanche. Cette bougie que le prêtre célébrant allume au début de la messe symbolise l'espérance que les enfants africains apportent à leur continent. Vous voyez l'autel, donc on doit placer cette bougie à un endroit visible. Et ici, la prière qui doit être faite par pour cette occasion ou à cet instant-là, ou pour l'occasion, c'est la prière qui sera faite par un parent choisi. Ça peut être une maman ou un papa, mais le CPP prépare déjà à l'avance celui-là qui fera cette prière et ils doivent écrire ça sur de façon lisible sur un papier. Et la prière est celle-ci. Seigneur, toi qui es la lumière du monde, tu nous as confié ces enfants comme des flambeaux au cœur de notre continent africain. En allumant cette bougie, nous ne célébrons pas seulement une vie qui commence, mais une promesse qui se réalise. Alors après, le prêtre allume la bougie. On dit le prêtre parce que les parents peuvent avoir peur d'allumer cette bougie, d'autant plus qu'il n'est pas habitué, il peut trembler. Après les 5 symboles-là, alors tous les enfants préparés à l'avance avec des papiers, des petits papiers, avec cette prière ici déjà écrite, ils la récitent à l'avance ensemble de façon harmonieuse. Dit Seigneur Jésus, que cette flamme soit le signe de ton espérance qui ne s'éteint pas, qui ne s'éteint jamais. Elle est la lumière qui traverse les ténèbres des conflits, de la faim et de l'incertitude qui entourent tant nos petits. Elle est le reflet de la joie sainte, de la résilience et de la foi inébranlable dont les enfants africains sont porteurs, souvent malgré leurs blessures. Alors, le reste, je crois, le texte qui a été envoyé pour harmoniser les différentes étapes dans la célébration de la journée de l'enfant africain dans nos paroisses, ce texte-là pourra donner plus de lumière. Je vous remercie, messieurs les journalistes, pour m'avoir donné ce temps pour que, comme directeur des OPEM, je puisse dire un mot sur cette journée de l'enfant africain à ce qu'on a nié quoi microphone Léoï ou sous journée et à Moutotomo Africani. 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
2: Mesdames, Messieurs, bonjour, merci d'écouter votre radio. Voici le radio-journal parlé en français.
3: Le journal Patrick Kalungwana.
2: C'est la journée internationale qui est dédiée à la veuve ce 23 juin. Comme à d'autres années, les veuves et les veufs sont à l'honneur. L'évêque Tebutembo Beni a prié avec les veuves venues des quatre coins du diocèse au secteur Notre-Dame du Bon Secours de Wuhale. C'est dans le territoire de Lubero, là-bas il a béni la maison des veuves qui est d'ailleurs en construction depuis quelques jours. On va aussi vous dire que le président de République démocratique du Congo et son homologue burundais Evariste Ndayishimiye ont eu un tête-à-tête à Kinshasa. Les deux dirigeants ont échangé sur la situation sécuritaire dans l'est de République démocratique du Congo. À Butembo, c'est le tribunal militaire de Butembo qui a organisé ce mardi 23 juin 2026 un procès public en matière répressive en procédure de flagrance. Le ministère public poursuit quatre jeunes hommes, dont deux Wazalendo pour association des malfaiteurs, enlèvement et extorsion. La journée internationale des veuves a été

0: célébré ce mardi 23 juin 2026 à l'occasion Monseigneur Sigouli Padouk Melchizedek, évêque de Boutembo Béni, a prié avec les veuves venues des quatre coins du diocèse et c'était au secteur Notre-Dame du Bon Secours de Wouhalé en paroisse Bon Pasteur de Loubero. L'ordinaire du lieu avait à ses côtés 16 autres prêtres et 6 acolytes au cours de la messe de circonstance.
1: Débuté à 13h, plusieurs fidèles, la majorité des veuves, sont venus de tous les coins du diocèse, étaient présents. Cette messe d'action de grâce était présidée par Monseigneur l'évêque du diocèse de Boutembo Béni. Dans son homélie, Padouk Sikouli Melchizedek a rappelé que cette journée a été instituée par les Nations Unies pour bien comprendre la vie des veuves et défendre leurs droits. Aujourd'hui, c'est une journée internationale de veuves. Cette journée avait été instituée par les Nations Unies pour bien comprendre la vie de veuve, défendre les droits de veuve dans le monde. Cette journée nous demande d'aider le veuve. Après la messe, le pasteur de Boutembo Béni a béni la construction de centres de formation de veuves. Ce projet est exécuté par l'entreprise La Victoire. L'ingénieur a souligné que la construction va durer environ 6 mois après avoir exposé les plans. Kamba le Kaoussa, messager.
2: Nous sommes en train de construire un centre de formation. C'est à Loubero. C'est un projet du diocèse Boutembo Béni. Il est construit pour uniquement des veuves. Cette construction comprend 5 chambres. Et l'une de ces chambres a une salle de bain. Et de cela, cette construction...
3: Ça va durer combien de jours?
2: Bon, ça va nous durer 6 mois.
1: D'autres centres de formation seront construits à Eringeti, Isale et ailleurs. Loubero, Juste Kassem pour Radio Moto Boutembo Béni.
0: Et oui, par rapport à cette journée à Boutembo, les veuves et les orphelins se sont réunis à la paroisse de l'église EEA EERA Moutiri. Là-bas, un culte d'action des grâces a été organisé à l'occasion des veuves et orphelins. Kakule Kanyamundu Augustin, l'un des responsables de l'église ayant organisé cette journée aujourd'hui, a demandé aux veuves et aux orphelins d'avoir espoir à Dieu malgré les souffrances et les difficultés qu'ils parcourent.
4: Ce n'est pas celui qui est responsable car on humilie des veuves ou des orphelins dans les familles ou dans la société parce qu'il y a même des personnes qui ravissent les biens de ces veuves et de ces enfants vulnérables. Ce n'est pas correct. Je demande aux personnes qui font ça de remettre aux veuves et aux enfants dans leurs droits. Ça peut nous aider à bien vivre malgré les difficultés et les souffrances que nous traversons dans notre vie.
0: Les membres du mouvement sacerdotal marial Centre Boutembo ont célébré ce mardi 23 juin leur jubilé d'argent de consécration au cœur immaculé de Marie. À l'occasion, ils se sont réunis au sanctuaire Saint-François d'Assise de Kaoundoura pour une messe d'action des grâces. Dani Mousou nous en parle.
5: C'est à midi pile que la messe a débuté au sanctuaire Saint-François d'Assise de Kaoundoura sous ce rythme. Plusieurs chrétiens sont venus entourer les jubilaires pour ce quart de siècle de dévotion. La messe a été présidée par l'abbé recteur du sanctuaire, Vichy Ravedastus, dans son homélie. Le célébrant a vivement encouragé les heureux du jour. Il a profité de l'occasion pour inviter l'ensemble des fidèles à intensifier les prières pour la paix dans la région, à confier cette intention à la Très Sainte Vierge Marie. Que la Très Sainte Vierge Marie intercède pour vous, chers membres du mouvement marial. Priez beaucoup pour la paix dans notre diocèse, surtout dans les territoires de Loubero et Béni. Que Dieu vous bénisse abondamment. Vers la fin de la messe, le moment fort de la liturgie a vécu. Une dizaine de membres pionniers du mouvement faisant partie de sa 33 consacrée de l'année 2001 ont renouvelé solennellement leurs engagements envers la Vierge Marie. Pour ces jubilaires, la joie était immense. Victor Mageuzo Katembo, l'aide des chrétiens à l'honneur à ce jour, a exprimé ses sentiments.
6: Nous sommes venus de notre consécration solennelle que nous avons faite le 23 juin 2001 pour dire aujourd'hui nous fêtons 25 ans de consécration solennelle. Nous nous sommes décidés de prendre l'exemple et être conduits par Marie, aidés par Marie, avis d'être aussi aide dans l'église, ici dans le centre Boutembo, donc Doyenné. Nous sommes la première promotion. Les autres sont venus après, mais nous faisons partie de la première promotion. Oui, la mission du mouvement sacerdotal marial, nous sommes là pour appuyer les prêtres, prier pour les prêtres, et nous remercions notre évêque parce qu'il nous a recommandé aussi de chercher quelque chose, donc aussi pour les séminaristes.
5: Notons que l'ambiance a été totale à Kaoundoura. Ce jubilé de 25 ans de la consécration au cœur immaculé de Marie a été un moment de partage entre les jubilaires et les autres membres du mouvement venus le soutenir.
0: Autre nouvelle, la mutuelle de solidarité pour la santé Moussosa Boutembo Beni mobilise tous ses membres afin de venir en aide au couple Moïse Liatsuka Neema qui a eu un quadruplé dimanche dernier au centre hospitalier Sainte Famille de Mukuna. La secrétaire exécutive de Moussosa s'est exprimée ce mardi 23 juin lors de l'entretien avec Radio Moto Boutembo Beni. Le couple dont il est question est bel et bien membre de Moussosa Boutembo Beni. Vu le poids que portent les couples et conformément à l'esprit de solidarité et d'entraide qui caractérise les membres de Moussosa Boutembo Beni, le secrétariat exécutif de cette mutualité exige une cotisation extraordinaire pour soutenir les couples et les quatre enfants qui doivent également adhérer à la mutuelle pour leur santé. Sœur Kabuo Mwamini indique que ce message est également adressé aux bonnes volontés pour ce faire.
7: C'était une joie pour nous d'apprendre que voilà, un membre de la Moussosa et là, il y a quatre enfants au même moment. Nous rendons grâce à Dieu pour cette merveille. C'est une bonne nouvelle vraiment pour nous, Moussosa. Nous allons prendre à charge déjà la facture de la maternité à 80%. Mais alors, nous avons besoin que ces quatre enfants puissent être directement bénéficiaires de la Moussosa. Nous avons besoin que ces enfants puissent bien évoluer physiquement, spirituellement, intégralement donc. Alors, nous demandons aux membres de la Moussosa que nous puissions faire une cotisation extraordinaire pour que nous puissions aider à la croissance de ces enfants. Ceux qui sont ici à Boutembo peuvent venir cotiser comme ils le font. Ceux qui n'ont pas la possibilité d'arriver jusqu'à notre bureau peuvent envoyer ça à Nertel Man 09 7 40 40 727.
0: Voilà la bonne vie à ces quatre prunelles qui sont là-bas en train de respirer bien la vie sur cette terre. Depuis la naissance, plusieurs couches de la population mobilise pour le soutien du couple. La mère a déjà lancé l'appel au soutien afin que ses enfants grandissent en bonne santé. Le tribunal militaire de garnison de Boutembo-Anto a organisé ce mardi 23 juin 2026 un procès public en matière répressive en procédure de flagrance. Le ministère public poursuit quatre jeunes hommes, dont deux Ouazalendou, pour association des malfaiteurs, enlèvement et extorsion. Les prévenus sont Zanzou Maswakulu Boika, Katembo Madirisha Joël, Kambale Kapu Pagédéon et Kassere Kamukama Jean-Baptiste. Ces prévenus sont accusés d'avoir arrêté des sujets égyptiens, commerçants ambulants et vendeurs des outils ménagers, ainsi que neuf citoyens congolais chargés de marketing de la société FUDA. Les opérations s'y sont passées le lundi 22 juin, entre 9h et 10h à Buhakatoa, dans le quartier Wayene, commune Boulengera. C'est dans la ville de Boutembo. Devant les tribunaux, certaines victimes se sont présentées affaiblies avec des traces de violence sur leur corps comme signe de torture. Interrogé, le prévenu Moussakoulou Boika a avoué avoir arrêté les victimes en raison de sécurité. Il a également avoué avoir donné l'ordre de ligoter certaines d'entre les victimes. L'audience du jour a été suspendue vers 18h. Le procès se poursuit mercredi 24 juin 2026, ce deuxième jour. D'autres prévenus seront écoutés probablement pour un débat contradictoire entre les parties au procès et possiblement pour le réquisitoire et le prononcé du jugement. La société civile Force Vive Noyau de Boulamba, dans la ville de Boutembo, dénonce les incidents survenus lundi 22 juin au cimetière de Kanzonza. C'est au quartier Congo Yassika. Selon la structure citoyenne de Boulamba, les personnes non identifiées auraient perturbé les funérailles d'un habitant de la cellule Boutarwa au quartier Matembe dans ce cimetière public. La société civile rappelle que dans le contexte de Ebola, la manipulation incontrôlée d'un cadavre est un danger et un risque de contamination. À en croire les forces vives de Boulamba, les individus se seraient introduits dans le processus d'inhumation allant jusqu'à ouvrir le cercueil, retirer le sac mortuaire et manipuler la dépouille mortelle. Après cela, ils l'ont remis dans le cercueil et ensuite enterré. Paulo Kumusa et Jean-Baptiste, président de la société civile de Boulamba, condamne ce qu'il qualifie d'atteinte à la dignité humaine. La structure citoyenne craint des risques sanitaires liés à cette manipulation non contrôlée d'un corps sans vie dans un contexte de vigilance renforcée contre Ebola. Face à cette situation, vous allez l'attendre, Jean-Baptiste appelle les services de sécurité à diligenter des enquêtes afin d'identifier les auteurs.
8: Les jeunes délinquants non autrement identifiés ont perturbé le déroulement normal des obsèques d'un habitat de la cellule Boutarwa au quartier Matembe. Les corps du défunt en provenance de la morgue de l'hôpital Matanda devraient être inhumés dans le respect de la dignité humaine. Ces individus ont procédé à une intrusion dans les processus d'inhumation, allant jusqu'à ouvrir le cercueil et retirer le corps du sac mortuaire et les manipuler de manière inappropriée. La société civile exprime une vive inquiétude face à cette manipulation non contrôlée des cadavres, encourage les autorités sanitaires à renforcer la sensibilisation communautaire sur les risques liés à la manipulation des corps sans protection adéquate.
0: En dehors de la ville de Boutembo, l'inquiétude grandit face à la menace des Ebola en territoire de Lubero, dans l'agglomération de Tchipessé, véritable carrefour où convergent chaque jour des habitants venus de plusieurs zones, dont celles déjà touchées par la maladie. Des mesures de prévention les plus élémentaires font défaut. Les kits de lavage des mains, indispensables pour briser la chaîne de contamination, restent introuvables dans les espaces en forte fréquentation. Les autorités sanitaires locales alertent sur le danger et réclament une intervention urgente des humanitaires.
9: Chaque mardi et vendredi de la semaine, les marchés d'équipe s'attirent des vendeurs et voyageurs venus de partout. Mais aucun kit de lavage des mains n'y est installé. Les gestes barrières restent absents. Aux portes des églises, les fidèles se rassemblent sans possibilité de se désinfecter. Dans les écoles, les enfants jouent et partagent leur fourniture scolaire, sa dispositif de prévention. Même les structures sanitaires ne disposent que de quelques petits lavabos et suffisants pour une population exposée. Ces sites communautaires, y compris les portes de l'entité, deviennent ici au tas des pots chauds où la propagation du virus peut s'accentuer. Au centre de santé de référence des QPC, la sœur Magloire, infirmière titulaire, insiste sur l'importance de renforcer la prévention dans ces espaces sensibles. Elle appelle les humanitaires et autres partenaires à doter la localité de gros tanks pour assurer un accès permanent à l'eau et au savon.
10: Nous n'avons pas encore les moyens nécessaires pour nous procurer les kits de lavage des mains, surtout dans les lieux publics. Ça nous fait défaut. Et comme nous sommes un carrefour, des gens qui viennent d'ici et là au marché, ils passent, ils rentrent. Là, nous avons besoin des gens qui peuvent nous aider pour nous procurer des kits.
9: La professionnelle de la santé rappelle afin que l'épidémie d'Ebola est bel et bien présente et invite la population à observer les mesures préventives édictées par les autorités sanitaires.
10: Cette maladie-là existe. Il ne faut pas aller de gauche à droite. Ça existe, c'est vrai. Nous avons vu ça. Alors la personne qui n'est pas informée, c'est celle-là qui fait beaucoup de bruit, mais la maladie existe. Alors nous devons nous laver toujours des mains et faire attention.
9: Signalons que cas d'Ebola a été enregistré ce mois de juin dans la zone de santé de Masereka, voisine des QPC. Une proximité qui explique les risques réels pour la communauté de la place.
0: L'association culturelle Nande Tianda Kintasa a investi dimanche 21 juin son nouveau comité de gestion pour l'exercice 2026-2028. Conduite par le professeur Roger Kasereka Manoabene, cette équipe s'est fixée deux principaux objectifs. contribuer au retour de la paix dans l'Est de RDC et mettre en œuvre plusieurs initiatives en faveur des membres de la communauté Nandé vivant à Kinshasa. Voici les propos du professeur Mona Abene.
11: Nous nous disons, nous ne pouvons pas être tranquilles. Nous ne pouvons pas dormir sur notre oreiller à Kinshasa pendant que le sang coule chaque jour chez nous. Et à ce stade-là, nous estimons nécessaire de nous mettre dans un lobbying aux côtés des autorités nationales à tous les niveaux pour qu'il y ait de l'aide humanitaire en faveur de ces déplacés de guerre, en faveur de ces populations qui errent par-ci, par-là, et pour qu'un jour, nous puissions nous sentir et vivre réellement la paix chez nous. Donc, nous avons énormément d'ambition, non pas seuls, mais aussi en interaction avec d'autres communautés sœurs.
0: Le président de la République démocratique du Congo, Félix Tshisekedi Tshilombo, a reçu le lundi 22 juin à Kinshasa son homologue burundais Evariste Ndayishimiye, président du Burundi et président en exercice de l'Union africaine. Les deux présidents ont échangé notamment sur la situation sécuritaire de l'Est de RDC et la riposte contre Ebola. Selon le président de RDC cité par 7 sur 7.cd, cette visite d'État s'inscrit dans le cadre de renforcer les relations entre les deux pays. En outre, les deux chefs d'État devraient également tenir une conférence de presse à l'issue des entretiens. La situation sécuritaire demeure préoccupante, vous le savez, dans l'Est de RDC, où des affrontements se poursuivent entre les forces armées de RDC et l'armée ougandaise, où il y a le M23 accusé par Kinshasa d'occuper depuis l'année dernière les villes de Goma et Bukavu, les deux présidents qui pourront beaucoup parler de cette situation. Voici la Coupe du Monde 2026, ça continue, les avis sont divergents. À Butembo pour le match entre RDC et Colombie, le match qu'on observe sur la télévision demain, ça sera le matin, il faut bien vous réveiller, à 4h. Si certains amoureux du foot pensent à la victoire des Léopards, d'autres estiment que la RDC va perdre.
12: Bon, de ma part, je dirais que c'est la RDC qui va remporter avec un score de 2-1.
13: Ah oui.
14: Toi, tu réveilles?
12: Oui, oui, même si je ne me réveille pas, mais je serai obligé de le suivre même sur TikTok ou soit sur d'autres réseaux internet.
15: Prendre en compte, je n'ai pas à dire, mais sinon que le meilleur gagne. Il n'y a pas d'autre à ajouter, à commenter, mais que le meilleur gagne. Sinon, vraiment, notre très cher pays, que notre cher pays fasse surtout les efforts pour voir comment surtout arracher le coup. Sinon, vraiment, c'est que le meilleur gagne.
0: Et pour rappel, les Congolais s'étaient séparés des Portugais, 1-0, c'était le mercredi dernier. Au sujet de la Coupe du Congo Football, début de la phase zonale 60e édition, ce mercredi, zone Est au stade de Kindu, Joseph Kabila de Kindu, dans la zone Est à 11h. Le Daring Club Virunga de Goma va en découdre avec le FC Étoile de Bukavu à 13h. L'US Okozaki de Butembo va jouer l'Est Dauphin Noir de Goma, alors qu'à 15h, Kapako Mutukamunene de Beni sera l'hôte de Maniema Union.
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5: Mesdames et messieurs, merci de suivre la radio Moto Butembo Beni pour vous informer. Voici le journal qui commence par ses grandes articulations. Célébration de la journée de la Veuve, c'est mardi 23 juin 2026. L'évêque de Butembo Beni a communié avec les veuves du diocèse à Lubero-Sandre. Sa présence sur place a été aussi une opportunité de bénir la première pierre pour la construction du centre de formation professionnelle des veuves. Et quatre hommes, dont deux éléments VDP, comparaissent depuis ce mardi au tribunal militaire de Butembo, qui siège en forêt Noropoki-Toulou. Ils ont accusé d'associations de malfaiteurs, enlèvement, extorsion. Le procès se poursuit ce mercredi. Et des Ouazalindo accusés d'avoir criblé des balles à deux habitants de la commune Wulamba lundi 22 juin 2026. Les victimes sont aux soins. La nouvelle société civile voudrait voir les autorités interpeller les VDP qui sont indisciplinés dans la communauté. Voilà pour tout pour les titres. Les détails dans un instant. Et jeune catholique au Saint-Mono, bienvenue et bonsoir à tous. Et la journée internationale des veuves a été célébrée ce mardi 23 juin 2026. À l'occasion, Monseigneur l'évêque de Butembo Beni a prié avec les veuves venues des quatre coins du diocèse de Butembo Beni au secteur Notre-Dame du Bon Secours de Wuhare, à paroisse Bon Pasteur de Lubero. L'ordinaire du lieu avait à ses côtés 16 prêtres et 6 acolytes au cours de la messe des circonstances. Reportage Juste Kassembo depuis Lubero.
6: Débuté à 13h, plusieurs fidèles, la majorité des veuves, sont venus de tous les coins du diocèse, étaient présents. Cette messe d'action de grâce était présidée par Monseigneur l'évêque du diocèse de Butembo Beni. Dans son homélie, Paluku Sikuli Melekisedek a rappelé que cette journée a été instituée par les Nations Unies pour bien comprendre la vie des veuves et défendre leurs droits.
7: Léo, merci beaucoup.
6: Aujourd'hui, c'est une journée internationale des veuves. Cette journée avait été instituée par les Nations Unies pour bien comprendre la vie des veuves, défendre les droits des veuves dans le monde. Cette journée nous demande d'aider les veuves.
7: kuwasaidia wajane, kutetea haki zao.
6: Après la messe, le pasteur de Butembo Beni a béni la construction de centres de formation de veuves. Ce projet est exécuté par l'entreprise La Victoire. L'ingénieur a souligné que la construction va durer environ 6 mois après avoir exposé les plats. Kambale Kausa, messager.
4: Nous sommes en train de construire un centre de formation. C'est à Lubero. C'est un projet du diocèse Butembo Beni. Il est construit pour uniquement des veuves. Cette construction comprend 5 chambres. Et l'une de ces chambres a une salle de bain. Et de cela, cette construction...
8: Ça va durer combien de jours?
4: Bon, ça va nous durer 6 mois.
6: D'autres centres de formation seront construits à Eringeti, Isale et ailleurs. Lubero, Jiste Kassem pour Radio Moto Butembo Beni.
5: Et les membres du mouvement sacerdotal marial Centre du Butembo ont célébré ce mardi 23 juin 2026 leur jubilé d'argent de consécration au cœur immaculé de Marie. À l'occasion, ils se sont réunis au sanctuaire Saint-François d'Assise de Kaoundoura pour une messe d'action de grâce. Dani Mouéoussi, reportage.
9: C'est à midi pile que la messe a débuté au sanctuaire Saint-François d'Assise de Kaoundoura. Sous ce rythme, plusieurs chrétiens sont venus entourer les jubilaires pour ce quart de siècle de dévotion. La messe a été présidée par l'abbé recteur du sanctuaire, Vichy Ravedastus. Dans son homélie, le célébrant a vivement encouragé les heureux du jour. Il a profité de l'occasion pour inviter l'ensemble des fidèles à intensifier les prières pour la paix dans la région en confiant cette intention à la très sainte Vierge Marie.
10: Mama Bikira Maria,
9: que la très sainte Vierge Marie intercède pour vous. Chers membres du mouvement marial, priez beaucoup pour la paix dans notre diocèse, surtout dans le territoire de Lubero et Beni. Que Dieu vous bénisse abondamment. Vers la fin de la messe, le moment fort de la liturgie a vécu. Une dizaine de membres pionniers du mouvement faisant partie de sa 33 consacrée de l'année 2001 ont renouvelé solennellement leurs engagements envers la Vierge Marie. Pour ces jubilaires, la joie était immense. Victor Mageuzo Katembo, le décrété à l'honneur à ce jour, a exprimé ses sentiments.
11: Nous nous sommes souvenus de notre consécration solennelle que nous avons fait le 23 juin 2001. Pour dire aujourd'hui, nous fêtons 25 ans de consécration solennelle. Nous nous sommes décidés de prendre l'exemple et être conduit par Marie, aidé par Marie, à vie d'être aussi aide dans l'église, ici dans le centre Butembo, donc doyenné. Nous sommes la première promotion. Les autres sont venus après, mais nous faisons partie de la première promotion. Oui, la mission du mouvement sacerdotal marial, nous sommes là pour appuyer les prêtres, prier pour les prêtres, et nous remercions notre évêque parce qu'il nous a recommandé aussi de chercher quelque chose, donc aussi pour les séminaristes.
9: Notons que l'ambiance a été totale à Kaoundoura. Ce jubilé de 25 ans de la consécration au cœur immaculé de Marie a été un moment de partage entre les jubilaires et les autres membres du mouvement venus le soutenir.
5: Et la mutuelle de solidarité pour la santé, Moussa Butembo Beni, mobilise tous ses membres afin de venir en aide au couple Moïse Biatsou Kanem, qui a eu lieu un quadruplé le dimanche dernier au centre hospitalier Sainte Famille de Mukuna. La secrétaire exécutive de la mutuelle s'est exprimée ce mardi 23 juin 2026 lors de l'entretien avec Radio Moto Butembo Beni. En effet, ce couple est bel et bien membre de la Moussa Butembo Beni, vu le poids que portent les couples conformément à l'esprit de solidarité et d'entraide qui caractérise les membres de la Moussoussa Butembo Beni. Le secrétariat exécutif de cette mutualité exige une cotisation extraordinaire pour soutenir les couples et les 4 enfants qui doivent également adhérer à la mutuelle pour leur santé. Serkawo Mamine indique que ce message est également adressé aux bonnes volontés pour se faire.
12: C'était une joie pour nous d'apprendre que voilà, un membre de la Moussoussa est là et 4 enfants au même moment. Nous rendons grâce à Dieu pour cette merveille. C'est une bonne nouvelle vraiment pour nous, Moussoussa. Nous allons prendre à charge déjà la facture de la maternité à 80%. Mais alors, nous avons besoin que ces 4 enfants puissent être directement bénéficiaires de la Moussoussa. Nous avons besoin que ces enfants puissent bien évoluer physiquement, spirituellement, intégralement donc. Alors, nous demandons aux membres de la Moussoussa que nous puissions faire une cotisation extraordinaire pour que nous puissions aider à la croissance de ces enfants. Ceux qui sont ici à Butembo peuvent venir cotiser comme ils le font. Ceux qui n'ont pas la possibilité d'arriver jusqu'à notre bureau peuvent envoyer ça à Nertelman 09 7 40 40 727.
5: Depuis cette naissance, plusieurs couches de la communauté mobilisent pour le soutien du couple. La mère a déjà lancé l'appel au soutien afin que ses enfants grandissent avec une bonne santé. Quant aux infirmiers, ils ont assuré que les quatre bébés, trois garçons et une fille, se portaient bien. Et page noire dans ce journal, une élève finaliste candidate aux épreuves de l'examen d'État est décédée au premier matin ce mardi 23 juin 2026 en ville de Butembo. Katungu Kamua Grâce était apprenant en secrétariat et administration à l'institut secondaire du complexe scolaire Apôtre. Sa mort est survenue à l'hôpital des références secondaires de Matanda et suite d'une maladie. Elle meurt après qu'elle a passé la première journée des épreuves lundi 22 juin 2026. La mort de cet élève finaliste laisse un profond sentiment de détresse vu que la défunte n'a pas pu aller au bout de son parcours scolaire. La coordination des comités d'élèves de Butembo du territoire de Lubero présente à travers un communiqué ses sincères condoléances à la famille biologique, aux camarades de Katungu Kamua Grâce et à toute la communauté éducative. Près de 1600 candidats finalistes des humanités participent à l'examen d'État édition 2026 dans la sous-division de l'enseignement primaire, secondaire et nouvelle citoyenneté, jour 1. Les candidats seraient parti entre 5 centres à Kiwanja, à Rutshuru Centre et à Jomba. Le chef de sous-division de l'EDIC NC Rutshuru 1, Claude Gatabazi, révèle ces chiffres dans cet extrait choisi par Foster Traouche.
13: 5 centres d'examen d'État sont organisés dans la sous-division de Rutshuru 1. Donc, 2 centres à Kiwanja, 2 centres à Rutshuru et 1 centre à Jomba. Ce centre regorge un effectif de 1570 candidats, dont 791 filles. Et les filles représentent un pourcentage de 54,4. Nous demandons à tous les intervenants, à tous les candidats et candidates, de respecter et d'obéir les consignes et mesures, entre autres, se laver régulièrement les mains avec du savon, ou les désinfectants, reconnaître les signes édictés par le ministère de la Santé et éviter les salutations par les mains.
5: Le tribunal militaire de garnison de Butembo a organisé ce mardi 23 juin 2026 ses procès publics en matière répressive en procédure de flagrance. Le ministère public poursuit 4 jeunes hommes dont 2 Oazalendo pour association de malfaiteurs, alvement extorsion. Les prévenus sont Nzanzu Maswa Kuluboika, Katembo Madirisha Joël, Kambale Kapupa Gedeo et Kasre Kamukama Jean-Baptiste. Ces prévenus sont accusés d'avoir arrêté des sujets égyptiens, commerçants en bilan et vendeurs des outils ménagers ainsi que 9 citoyens congolais chargés du marketing de la société FIDA. Ces opérations se sont passées lundi 22 juin 2026 entre 9h et 10h à Hakatoa dans les quartiers Wayene, commune Vulengera, à ville de Butembo. Devant les tribunaux, certaines victimes se sont présentées affaiblies avec des traces de violence sur leur corps comme signe de torture. Interrogé, les prévenus Mouswaku Luboika a avoué avoir arrêté les victimes à raison de sécurité. Il a également avoué avoir donné l'ordre de ligoter certains d'entre les victimes. L'audience du jour a été suspendue vers 18h. Le procès se poursuivra mercredi 24 juin 2026. Ce deuxième jour, d'autres prévenus seront écoutés. Si possible, les débats contradictoires entre les parties au procès, les réquisitoires et les prononcés du jugement vont avoir lieu ce même jour. Et 2 jeunes hommes ont été blessés par balle ce soir, le soir du lundi 22 juin 2026. Ces personnes sont victimes de tirs dont les hommes sont des hommes identifiés comme des volontaires pour la défense de la patrie VDP du groupe Kassindien. Les faits avec qui Europoint Kibiribiri du quartier Congo à Sikan, commune Wulamba. Les victimes sont Paluku Kayala la Merveille, 37 ans, et habitant de la cellule de Kikwangwa, et Kakule Massimeng Josaphat, 22 ans, et habitant de la cellule Kavikene. Ces deux hommes sont aux soins à l'hôpital général de référence de Kitantumba, selon le vice-coordonnateur de la nouvelle société civile congolaise de Butembo. Kassere Kakangisi Jackson regrette que le bavis de Wazalendo se rapporte encore alors qu'on n'en parlait plus. Il voudrait voir les autorités compétentes intervenir pour stopper la délinquance de certains éléments VDP. Kassere Kakangitsi.
14: C'est vraiment que nous condamnons fort au sein de la nouvelle société civile ville de Butembo et nous appelons le service de sécurité à diligenter des enquêtes sérieuses afin de punir les auteurs de ces actes. Et nous appelons aussi la population d'être très, très, très, très vigilante, de dénoncer tout cas suspect.
5: Les corps sans souffle de vie a été découvert tôt le matin de ce mardi 23 juin 2026 dans un trou abandonné par les orpailleurs au quartier Mangolio à Mouangou, régi par chef-lieu du secteur de Bapere, agroupement Bapakombe dans les territoires de Lubero. Correspondance Auguste Kassereka Kassira.
15: Des sources concordantes de stipules que M. Katembo Luanzo Bilali, d'une trentaine d'années, était sorti le dimanche pour aller creuser de l'or. En rentrant, il est passé faire la lessive de ses guenilles près des trous abandonnés, situés non loin de son quartier. Après, il n'est plus jamais revenu. C'est ainsi que, ayant manqué à l'appel depuis le dimanche, il a été découvert tôt le matin de ce mardi dans ses trous. Jusqu'à l'heure, il est encore difficile de savoir les circonstances réelles de son décès. Des enquêteurs sont déjà sur les lieux. Le pauvre Luanzo, fils de l'ouvrier Kivuru de l'hôpital général de référence de Mangurejipa, laisse derrière lui une veuve et trois orphelins inconsolables. Depuis, le chef-lieu du secteur de Bapere, je suis Auguste Kassereka.
5: Notons que cette découverte macabre arrive après qu'un autre corps, cette fois d'une femme d'environ 35 ans, a été retrouvé sans vie dans le groupement Moigny en territoire de Lubero. La personne avait été identifiée comme Gileana, fille de Kikembo, selon Presse Cassiano, président du conseil local de la jeunesse de Moigny. La cause de cette mort reste encore opaque. Et l'inquiétude grandit face à la menace d'Ebola au territoire de Lubero dans l'agglomération de Kipese. Véritable carrefour où convergent chaque jour des habitants venus de plusieurs zones, dont celles déjà touchées par la maladie. Les mesures de prévention les plus élémentaires font défaut. L'équipe de lavage des mains, indispensable pour briser la chaîne de contamination, reste introuvable dans les espaces en forte fréquentation. Les autorités sanitaires locales alertent sur les dangers et réclament une intervention urgente des humanitaires. Correspondance Gisèle Siwako.
16: Chaque mardi et vendredi de la semaine, les marchés d'équipe s'attirent des vendeurs et voyageurs venus de partout. Mais aucun kit de lavage des mains n'y est installé. Les gestes barrières restent absents. Aux portes des églises, les fidèles se rassemblent sans possibilité de se désinfecter. Dans les écoles, les enfants jouent et partagent leur fourniture scolaire, sa dispositif de prévention. Même les structures sanitaires ne disposent que de quelques petits lavabos et suffisants pour une population exposée. Ces sites communautaires, y compris les portes de l'entité, deviennent ici au tas des pots chauds où la propagation du virus peut s'accentuer. Au centre de santé de référence des QPC, la sœur Magloire, infirmière titulaire, insiste sur l'importance de renforcer la prévention dans ces espaces sa cible. Elle appelle les humanitaires et autres partenaires à doter la localité de gros tanks pour assurer un accès permanent à l'eau et au savon.
17: Nous n'avons pas encore les moyens nécessaires pour nous procurer les kits de lavage des mains, surtout dans les lieux publics. Ça nous fait défaut. Et comme nous sommes un carrefour, des gens qui viennent d'ici et là au marché, ils passent, ils rentrent. Là, nous avons besoin des gens qui peuvent nous aider pour nous procurer des kits.
16: La professionnelle de la santé rappelle afin que l'épidémie d'Ebola est bel et bien présente et invite la population à observer les mesures préventives édictées par les autorités sanitaires.
17: Cette maladie-là existe. Il ne faut pas aller de gauche à droite. Ça existe, c'est vrai. Nous avons vu ça. Alors, la personne qui n'est pas informée, c'est celle-là qui fait beaucoup de bruit, mais la maladie existe. Alors, nous devons nous laver toujours des mains et faire attention.
16: Signalons que cas d'Ebola a été enregistré ce mois de juin dans la zone de santé de Masereka, voisine de QPC. Une proximité qui explique les risques réels pour la communauté de la place.
5: L'association culturelle Nande Kianda Kinshasa investit dimanche 21 juin son nouveau comité de gestion pour l'exercice 2026-2028, conduite par le professeur Roger Kassere Kamanawa Bene. Cette équipe s'est fixée des principaux objectifs: contribuer au retour de la paix dans l'est de la République démocratique du Congo et mettre en œuvre plusieurs initiatives en faveur des membres de la communauté Nande vivant à Kinshasa. La cérémonie d'investiture s'est déroulée au centre culturel du collège Boboto en présence de nombreux membres de la communauté Nande ainsi que des représentants des différentes communautés originaires du Grand Kivu. Prenant la parole après son installation, le nouveau président du Kianda Kinshasa, le professeur Roger Kassere Kamanawa Bene, a indiqué que ce comité attend jouer un rôle actif dans la recherche des solutions à la crise sécuritaire qui frappe l'est du pays. Il a annoncé que l'une des priorités de son mandat sera de mener des actions de plaidoyer auprès des autorités congolaises afin d'obtenir une amélioration de la situation sécuritaire et humanitaire dans cette partie du territoire national. Selon lui, les Nande de Kinshasa suivent avec beaucoup d'inquiétude l'évolution de la situation dans l'est et souhaitent voir la paix revenir dans le meilleur délai. Outre cette question, le nouveau comité s'est engagé à renforcer les actions de solidarité et de développement au sein de la communauté.
18: Nous nous disons, nous ne pouvons pas être tranquilles, nous ne pouvons pas dormir sur notre oreiller à Kinshasa pendant que le sang coule chaque jour chez nous. Et à ce stade-là, nous estimons est nécessaire de nous mettre dans un lobbying aux côtés des autorités nationales à tous les niveaux pour qu'il y ait de l'aide humanitaire en faveur de ces déplacés de guerre, en faveur de ces populations qui errent par-ci par-là, et pour qu'un jour nous puissions nous sentir et vivre réellement la paix chez nous. Donc, nous avons énormément d'ambition, non pas seuls, mais aussi en interaction avec d'autres communautés sœurs.
5: Parmi les projets annoncés figurent notamment la construction des sièges définitifs du Kianda Kinshasa, l'ouverture d'une pharmacie communautaire, l'accompagnement des membres dans la pratique de l'agriculture périurbaine, ainsi que le renforcement des mécanismes de solidarité mutuelle. Les communautés investies comprennent également Chantal Kabou-Makwesa au poste de première vice-présidente et Sosten Nourou comme deuxième vice-président. Les membres de cette équipe disposent d'un mandat de 3 ans qui court jusqu'en 2028. Et le président de la République, Félix-Antoine Tshisekedi Tshilombo, a réussi ce lundi 22 juin 2026 à Kinshasa son homologue burundais Evariste Ndayishimiye, président du Burundi et président en exercice de l'Union africaine. Les deux dirigeants échangeaient notamment sur la situation sécuritaire dans l'est de la RDC et la riposte contre l'épidémie d'Ebola. Selon la présidence de la RDC citée par 7 sur 7 possédés, cette visite d'État s'inscrit dans le cadre du renforcement des relations entre les deux pays. Cette visite s'inscrit dans le cadre du renforcement des relations entre les deux pays au destin étroitement lié. Les discussions entre les deux chefs d'État porteront notamment sur les questions sécuritaires, la riposte contre l'épidémie d'Ebola et la présidence burundaise à l'Union africaine, a indiqué la présidence congolaise. Les deux chefs d'État devraient également tenir une conférence de presse à l'issue de leur entretien. La situation sécuritaire demeure préoccupante dans l'est de la RDC, où les affrontements se poursuivent entre les forces armées de la RDC et l'armée rwandaise via la FCM-23 accusée par Kinshasa d'occuper depuis l'année dernière les villes de Goma et de Bukavu, chefs-lieux respectifs des provinces du Nord Kivu et du Sud Kivu. Par ailleurs, la riposte contre l'épidémie d'Ebola se poursuit dans les provinces de l'Ituri, du Nord Kivu et du Sud Kivu. Voilà tout pour les journaux, mesdames et messieurs. Et nous accueillons dans ces studios Gisèle Tchomboué pour les journaux des sports. Quant à moi, je vous dis au revoir et bonne préparation pour le match des Léopards. Bonsoir Gisèle.
19: Bonsoir à Eugène Katariko.
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19: Merci amis sportifs, voici les informations qui commencent par cette Coupe du Monde. Les avis sont diversement partagés à Butembo pour le match entre la RDC et la Colombie prévu ce mercredi 24 juin. Ça sera à 14 du matin. Si certains amoureux du football passent à la victoire des Léopards, d'autres estiment que la RDC va perdre ce match. Ils se sont confiés à Radio Moto Boutoumbeni ce mardi 23 juin 2026.
0: Bon, de ma part, je dirais que c'est la RDC qui va remporter avec un score de 2-1.
3: Ah oui. Toi, tu le veux?
0: Oui, oui, même si je ne me réveille pas, mais je serai obligé de le suivre même sur TikTok ou soit sur d'autres réseaux internet.
22: Grande rencontre, je n'ai pas à dire, mais sinon que le meilleur gagne. Il n'y a pas d'autre à ajouter à commenter. Mais quel meilleur gagne, sinon vraiment notre très cher pays, que notre cher pays fasse surtout les efforts pour voir comment surtout arracher le coup. Mais sinon vraiment, c'est que le meilleur gagne.
19: C'était là quelques amoureux du football. Sachez que les Congolais s'étaient séparés des Portugais par un but partout mercredi dernier. Et le Portugal vient de battre l'Ouzbékistan. Le match qui a commencé à 19h, le score a été de 5-0. Cristiano Ronaldo seul a marqué 3 buts dans cette rencontre. L'Angleterre va faire face tout à l'heure à 22h au Ghana et le Panama va en découdre avec la Croatie. Ça sera à 1h de ce mercredi 24 juin. Et ici au pays, à Coupe du Congo, début de la phase zonale de cette 60e édition. Ça sera demain au stade Joseph Kabila de Kindu. À 11h, les DCV Onga de Goma va découdre avec l'FC Étoile de Kivu de Bukavu. Et à 13h, l'Union Sportive Sokozaki de Butembo va jouer l'AS Dauphin Noir de Goma. Alors qu'à 15h, l'AC Kapako de Beni va être l'hôte de l'AS Manima Union de Kindu. Voilà tout pour ces informations des sports. On va revenir dans ces studios, ça sera à partir de 22h15 pour votre rendez-vous, l'émission Carte Sportive.
23: On s'accroche pour cette revue de presse sur votre radio.
24: À la une de médias, ce mardi matin, le tête-à-tête en Kinshasa entre les présidents congolais Félix Tshisekedi et burundais Evariste Ndayishimiye. Le potentiel rapporte que le président congolais Félix Tshisekedi et burundais Evariste Ndayishimiye ont discuté lundi 22 juin à Kinshasa des questions de sécurité de l'épidémie d'Ebola, ouvrant ainsi des consultations stratégiques. Les journaux ont dit que les deux chefs d'État se sont réunis pour harmoniser leurs actions face à la crise sécuritaire dans l'est de la RDC et à la résurgence de la maladie à virus Ebola. Pour ces quotidiens, ces échanges bilatéraux ont une dimension tellement stratégique pour stabiliser la sous-région. Sur la même information, c'est sur cette possédée précise que, malgré les avancées signalées sur le terrain, les équipes de riposte médicale contre Ebola poursuivent activement leurs investigations et leurs surveillances épidémiologiques dans les zones affectées. Info V7 signale que le président Ndayishimiye effectue ses déplacements dans un contexte régional particulier. Outre ses fonctions de chef d'État burundais, il assume également la présidence en exercice de l'Union africaine pour l'année 2026, ce qui confère à cette visite une dimension continentale. Le portail ajoute que les échanges interviennent alors que les deux pays entretiennent une coopération étroite sur des questions sécuritaires. Le Burundi demeure l'un des principaux partenaires de la RDC dans les efforts visant à restaurer la paix dans l'est du pays, où les forces burundaises sont engagées aux côtés des autorités congolaises contre les différents groupes armés actifs dans la région des Grands Lacs. De son côté, l'agence congolaise de presse ACP met en lumière la suite de cet agenda et annonce, je cite, « Ebola, le président de l'UEA, s'exprime à Kinshasa mardi sur l'évolution de l'épidémie. » Fin de citation. L'agence officielle se concentre sur la communication attendue ce mardi de la part du président en exercice de l'Union africaine pour faire le point global sur la situation sanitaire qui touche la RDC. C'est la fin de cette revue de presse. Merci à vous de l'avoir suivi.
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